Hein ? Ah ouais ? Tu vois ?

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1: Bonjour chers auditeuristes de Prune, bienvenue à vous dans cette nouvelle Matraque Bien-Aimée. Aujourd'hui, j'ai décidé de mettre en avant un duo qui fait de plus en plus de bruit. Un duo basé à Paris mais qui, il me semble, a des racines nantaises ou rennaises. No Sex Last Night, c'est une rencontre entre deux êtres qui s'aiment, Rosalie Massé et Erwan Perotto. Ensemble, elles écrivent, composent et interprètent leurs chansons en français sur des mélodies inspirées de la Cold Wave, de l'EBM ou de certaines énergies punk. Leur recette est plutôt simple, mais tout à fait efficace. Des boucles empilées, une énergie hypnotique, des textes lucides, des rythmes qui nous font revenir aux années 80. Perso, ça me suffit pour me faire emporter par leur univers. En avril 2026, No Sex Last Night a sorti l'EP éponyme NSLN, composé de 5 titres avec des textes intimes, des voix en écho comme pour garder une distance avec le public, et le tout baigné dans des rythmes dansants accentués par les multiples synthés. Je vous invite à en découvrir un extrait avec le titre Paradis. C'est celui qui clôture l'EP, celui qui s'éloigne un peu de la mélancolie, celui qui nous ramène sur la piste de danse grâce à ses notes entêtantes. Bonne écoute sur Prune 92 FM.

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1: Mais s'il y a bien un endroit où il n'y a aucune règle, c'est bien dans la création artistique. Il y en a déjà bien assez partout ailleurs. De toute manière, il faut de tout. Des gens pour exceller et d'autres pour être libres.

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je donne ordre à nos gendarmes d'intervenir. Parce que si vous me dites aujourd'hui, monsieur Sportouche, que l'État français et le ministère de l'Intérieur est incapable de mettre fin à une boum qui comprend 2000 punks à chiens, alors c'est extrêmement inquiétant pour la sixième puissance mondiale. Enfin, personne n'a eu l'idée de...

0: votre attention, s'il vous plaît. Oui. Il est désormais interdit à tous les Français ayant voté pour le Rassemblement National de profiter des bienfaits de toute activité relative aux choses suivantes.
1: Des intermittents que tu voulais.

Vas-y, tu sais quoi, profite bien de ton plat de navet bouilli en t'occupant avec tes souvenirs de Louis la Brocante, là. Même si je suis sûr que pour ces trucs-là aussi, il y avait besoin de migrants à un moment donné, je suis gentil, je te les laisse quand même.

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1: Bonjour chers auditeurs de Prune, bienvenue à vous dans cette nouvelle Matraque Bien-Aimée. Aujourd'hui, j'ai décidé de mettre en avant un duo qui fait de plus en plus de bruit. Un duo basé à Paris, mais qui, il me semble, a des racines nantaises ou rennaises. No Sex Last Night, c'est une rencontre entre deux êtres qui s'aiment, Rosalie Massé et Erwan Perotto. Ensemble, elles écrivent, composent et interprètent leurs chansons en français sur des mélodies inspirées de la Cold Wave, de l'EBM ou de certaines énergies punk. Leur recette est plutôt simple, mais tout à fait efficace. Des boucles empilées, une énergie hypnotique, des textes lucides, des rythmes qui nous font revenir aux années 80. Perso, ça me suffit pour me faire emporter par leur univers. En avril 2026, No Sex Last Night a sorti l'EP éponyme NSLN, composé de 5 titres avec des textes intimes, des voix en écho comme pour garder une distance avec le public, et le tout baigné dans des rythmes dansants accentués par les multiples synthés. Je vous invite à en découvrir un extrait avec le titre Paradis. C'est celui qui clôture l'EP, celui qui s'éloigne un peu de la mélancolie, celui qui nous ramène sur la piste de danse grâce à ses notes entêtantes. Bonne écoute sur Prune 92 FM.

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Bonjour à tous, vous êtes avec Manon, il est 17h20 et vous êtes toujours sur Prune 92 FM. Bienvenue dans l'agenda.

Si toi aussi tu aimerais mettre ta vie sur pause le temps d'un week-end, Molo est fait pour toi. Ce festival t'emmène dans une autre temporalité et te propose des artistes locaux et engagés. Molo, c'est de mercredi à dimanche au Stéréolux.

Si tu préfères les soirées et les musiques plus électriques et électroniques, Trampo a pensé à toi jeudi à partir de 21h. Tu pourras retrouver HHY and the Kampala Unit, mais aussi Agi Gazo pour une soirée explosive.

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Ok, j'ai compris, tu voudrais un festival plus engagé, alors je te propose de te rendre au festival Handiclap de jeudi à dimanche aux Machines des Îles. Le festival te propose une programmation grandiose avec par exemple Tina et Maddy Street. Tu es plus événement artistique, alors ne bouge pas, de mercredi à dimanche, les Cosmopolites reviennent à Nantes. Le festival se déroule au lieu unique et pour en savoir plus sur la programmation de ce festival, tu peux te rendre sur le site de Mixte, mixte.fr. 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L'agenda, c'est déjà terminé pour aujourd'hui, mais pas de panique, je vous retrouve demain pour un nouvel agenda. Restez bien sur le 92 FM pour écouter Curiosité, notre émission d'actu locale, juste après une petite pause musicale.

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1: Bonjour à tous et bienvenue dans Curiosité, dans cette émission où approche déjà la fin de l'année. Et c'est la dernière fois de la saison que je prends le micro. Alors ça a quelque chose de particulier, c'est un moment où l'on regarde un peu en arrière, les rencontres, les sujets, les voix qu'on a croisées, les moments forts, les découvertes, les émotions parfois. Mais c'est surtout un moment pour dire merci. Merci à ceux qui sont venus parler à notre micro, aux équipes qui font vivre cette émission au quotidien, et merci à vous qui écoutez, qui suivez, qui êtes là, jour après jour, semaine après semaine. Mais ce n'est jamais totalement une fin, c'est aussi une pause, un souffle avant de repartir autrement, ailleurs ou plus tard. Alors aujourd'hui, on profite de ce moment partagé, on prend le temps et on vous embarque avec nous. Bienvenue dans Curiosité.
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1: Je suis Pauline et je suis entourée de notre équipe du jour. Salut à tout le monde.
2: Salut.
3: Salut. Salut.
1: Nous sommes le lundi 18 mai 2026, il est 17h33. Et aujourd'hui, ce sera le retour de Milo pour une nouvelle chronique sous un nouveau format pour parler des free parties. En deuxième partie d'émission, pour le Zoom Actu, Teva reçoit Julien Maurer, vice-président du campus de l'Université de Nantes, pour parler du festival de rentrée. Mais tout de suite, place au grand entretien. On ouvre cette émission avec un sujet qui fait réagir dans les milieux des cultures électroniques et festives, le projet de loi visant à renforcer la pénalisation des organisateurs de free parties. Un texte qui interroge sur l'équilibre entre sécurité, liberté d'organiser et reconnaissance de ces espaces festifs alternatifs. Pour en parler, Adélide reçoit aujourd'hui Tatiana et François de l'association TechnoPlus, engagée dans la réduction des risques en milieu festif.
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4: La scène free party fait partie du paysage musical français depuis plus de 30 ans. Des fêtes organisées en dehors des circuits commerciaux, souvent autogérés, où se croisent sound systems, collectifs, associations de réduction des risques et différents publics. Mais cette culture est aujourd'hui visée par un important durcissement législatif. L'Assemblée nationale a adopté une proposition de loi portée notamment par la députée du Maine-et-Loire, Laetitia Saint-Paul, prévoyant jusqu'à 6 mois de prison et 5000 euros d'amende pour les organisateurs de rassemblements non déclarés. Le débat s'est encore accéléré avec le Technival géant organisé début mai près de Bourges sur un terrain militaire, devenu pour le gouvernement la démonstration de la nécessité de renforcer l'arsenal répressif. Pour les soutiens de cette loi, il s'agit de mieux encadrer ces événements. Pour ses opposants, c'est une criminalisation d'une culture déjà fragilisée. Alors, comment fonctionne aujourd'hui une free party? Qui organise? Comment les collectifs se coordonnent-ils? Assiste-t-on à la disparition progressive d'un espace culturel autonome? Et que dit ce débat du rapport de l'État aux cultures festives alternatives? On en parle avec Tatiana et François de TechnoPlus. Bonjour.
5: Bonsoir.
3: Coucou.
4: Alors, d'abord, concrètement, est-ce que vous pouvez m'expliquer ce qui a été voté à l'Assemblée nationale ce mois-ci?
3: Et ben alors, du coup, comme tu as dit, on parle d'une loi qui augmente la répression au niveau des free parties. Donc, tu parlais de 5 000 euros d'amende, donc ça va de 5 000 euros à 3 000 euros d'amende. Au-delà de ça, on parle aussi donc du projet de la loi Riposte, donc porté par Laurent Nunez, qui vient encore renforcer l'arsenal législatif, notamment pour les free parties, mais pas que. Donc en effet, on est sur un durcissement général pour différents types de manifestations, dont les free parties. Et voilà, donc Laurent Nunez parlait de choc d'efficacité, c'est-à-dire que voilà, devant, en tout cas, si on parle de la free, un mouvement et un phénomène qu'ils ne souhaitent pas comprendre, sachant qu'ils ont toutes les théories, les livres. Ils ont aussi, il y avait déjà eu des études sénatoriales par le passé. Ils ont tout ce qu'il faut pour comprendre. Là, la question n'est pas là. On est vraiment sur de la répression.
4: Et on parle déjà d'une possible application dès cet été. Est-ce que vous avez été surpris par la rapidité de ce durcissement politique?
5: En soi, on savait très bien que c'était en cours. Là, le projet de loi 1133 là, qui a été voté, qui est acté, on savait que ça allait se discuter. Effectivement, on savait qu'ils allaient essayer d'accélérer ça. Et de toute façon, que c'était dans le calendrier du gouvernement. De toute façon, au vu de l'ambiance actuelle en France, qui est plutôt sur un penchant sécuritaire, il n'y avait pas trop de... Évidemment, il y a eu des oppositions, notamment des partis de gauche et des personnes qui ont été justement interrogées, les acteurs du terrain. Mais c'était quasi sûr que ça allait passer. Et par contre, l'accélération sur la loi Riposte, là, elle est vraiment effectivement très, très, très, très vive.
3: Ouais, je dirais aussi qu'on est, quoi qu'il en soit, on n'est jamais prêt à avoir ce genre de loi, donc ça va toujours trop vite. Déjà, outre notre inquiétude pour le milieu et nos interventions, il faut savoir qu'au début de la loi 1133, étaient considérés comme organisateurs les personnes qui posent notamment des espaces de repos, de détente et de chill-out. C'est-à-dire précisément un des outils essentiels de la réduction des risques. Donc ça met encore une fois en avant le manque de connaissances totales des gens qui ont légiféré. Et l'absence de volonté de vouloir s'intéresser à vraiment ce que peut être un dispositif sanitaire sur ces événements.
4: Justement, est-ce que vous pouvez nous parler un petit peu de TechnoPlus ? Qu'est-ce que vous faites dans les free parties ? Qu'est-ce que vous proposez ? Réduction des risques, tout ça.
5: On est donc une association de réduction des risques, une association aussi de santé communautaire. Donc, on est né il y a plus de 30 ans, au début des free parties. Issus du mouvement techno. Et en fait, on s'est rendu compte qu'il n'y avait pas forcément de... Enfin, un groupe de teufers s'est rendu compte qu'il n'y avait pas forcément de réponse sur le terrain pour accompagner la consommation. Le principe de la réduction des risques, c'est de partir du principe qu'il y a consommation, peu importe, et de faire en sorte que les gens aient de l'information et fassent ça avec plus de connaissances, à l'inverse de la prévention, qui est là pour empêcher le comportement ou éviter le comportement. Et donc, nous, notre mission, on est quand même missionné donc par des ministères et par des directions générales de la santé, par exemple. On vient sur les TUF et on vient proposer un dispositif sanitaire. Ça peut aller de un petit espace de repos et un stand avec de l'information à des espaces de premiers soins, de réassurance et d'écoute active, jusqu'à de l'analyse de produits.
3: Ça va être un espace qui va être avant tout non-jugeant et on va s'adapter aux pratiques et aux comportements des gens. Donc c'est ça aussi qui peut déranger finalement, parce que plutôt que d'avoir finalement des protocoles d'accompagnement et de soins qui seraient un peu nivelés, comme on pourrait penser dans un certain sens, des protocoles médicaux, hospitaliers ou un peu de la protection civile par exemple, on va prendre le temps avec chaque personne, et notamment dans le non-jugement, c'est-à-dire que la personne, elle a des pratiques et parfois des pratiques de consommation de produits qui lui sont propres, qui ont une histoire, qui ont un sens. Et nous, on ne va pas être là pour juger ça, en tout cas. Mais par contre, pour pouvoir accompagner la personne dans une réflexion, éventuellement, si elle le désire, hein, chacun est libre de faire ce qu'il veut de son corps et de sa santé, pour ensuite l'aider à trouver des chemins, on va dire, qui préservent au mieux sa santé.
4: Et on va revenir à cette question de réduction des risques, mais juste pour revenir un petit peu sur le projet Riposte, donc porté par Laurent Nunez. Les TUF apparaissent justement dans ce projet aux côtés des rodéos urbains, des mortiers, du protoxyde d'azote. Qu'est-ce que ça dit du regard politique porté aujourd'hui sur cette culture de mettre toutes ces choses sur un plan un peu d'égalité ?
3: Mais avant de parler de ce qui porte sur la culture... on peut parler juste de, encore une fois, de phénomènes qui les dépassent et de populations qui les dérangent. Si on parle de rodéo urbain et de protoxyde d'azote, ça touche notamment les quartiers. Et du coup, en fait, encore une fois, c'est une réponse immédiate sur un symptôme, alors que, en fait, on pourrait. L'idée d'une société un peu plus saine serait d'aller aux sources des problèmes. Qu'est-ce qui fait que des gens consomment du protoxyde d'azote, et des jeunes d'ailleurs. Qu'est-ce qui fait que 30 000 personnes plutôt jeunes se rassemblent dans des événements illégaux ?
4: Et ça, on a aussi ce sentiment qu'au lieu d'être traité comme un sujet culturel, c'est traité comme un sujet purement sécuritaire. Est-ce que vous ressentez ça ? Est-ce que les teufeurs ressentent ça aussi, d'être vus comme des ennemis un petit peu ?
5: Bah, totalement. De toute façon, on est déjà une communauté qui est marginalisée depuis le début. Il y a eu des moments, on va dire, d'assouplissement, où le dialogue a été possible, notamment lorsque Sarkozy était ministre de l'Intérieur et où on a pu avoir des bases aériennes pour poser des technivals, où il y a pu avoir du dialogue. Ensuite, le dialogue a plus été possible, quasiment. On le voit notamment en 2024 lors des JO, hein, où là, il y a eu une tentative de « on va réinstaurer le dialogue si vous ne posez pas de tecos » pour, au final, abandonner totalement cet espace de dialogue et du coup, mettre une PPL 1133 et derrière un projet de loi riposte comme... enfin voilà, là c'est la réponse ultra sécuritaire et on a l'impression, c'est d'ailleurs ce qui est décrypté par beaucoup d'acteurs, même internes, hein, même à l'intérieur, qui disent que, bah, en fait, on a l'impression qu'il faut répondre tout de suite, maintenant, à part un truc hyper fort, alors que il y aurait sûrement d'autres moyens de faire et que ça pourrait être passé par le dialogue.
4: Et on parlait du coup des amendes et ce que risquaient les organisateurs, mais aussi il y a d'autres pistes qui évoquent aussi des sanctions directement pour les participants. Ça, c'est une nouveauté ?
3: C'est une nouveauté. Pas vraiment. Jusqu'à présent, depuis pas si longtemps que ça, d'ailleurs, il y avait des sanctions, des amendes pour les participants, mais qui étaient... ils essayaient de trouver finalement de mettre ça sous le coup de certains délits ou infractions qui n'étaient pas forcément adaptés. Là, en l'occurrence, on est directement sur la participation à une free party. Donc voilà, donc c'est clairement pour ce sujet. Les amendes sont majorées. Et ce qui est aussi inquiétant, c'est qu'en fait, c'est l'élargissement de la notion d'organisateur. Donc, c'est-à-dire que quelqu'un, on peut penser que quelqu'un qui va poser un stand de nourriture ou qui va poser, je ne sais pas, un karaoké pour ses 10 potes, eh ben, il peut être accusé d'être organisateur et donc tomber sous les mêmes sanctions. Donc on est sur quelque chose de complètement incohérent. Un ami de l'assaut elle a disait mais comment ils vont enfermer, comment ils vont mettre en prison 20 000 personnes parce que dans un sens il y avait cette phrase qui tournait lors d'une free party de Lyon pendant le Covid, c'était les participants disent nous sommes tous organisateurs, c'est-à-dire qu'ils considèrent que toute personne qui participe à ces événements a une responsabilité, qu'elle soit pour lui, pour les proches, de nettoyer le site et donc on va se demander comment ça va être applicable ça et quelles seront les conséquences.
4: On va parler un peu plus du coup de cette organisation derrière les teufs, mais aussi de cette vision qu'on a sur cette culture alternative. Mais avant ça, petite pause musicale. Vous nous avez proposé un son. Qu'est-ce que c'est ?
5: C'est un son d'un artiste qui s'appelle Dreamka. Je ne sais pas si je le dis bien, je suis désolée si je ne le dis pas bien. Qui s'appelle justement Loi 1133.
4: Bah, on écoute ça tout de suite.
2: Alors aujourd'hui, pour les organisateurs, je propose que serait puni de 6 mois d'emprisonnement et de 5 000 euros d'amende le fait de contribuer de manière directe ou indirecte à la préparation, la mise en place d'une rave party illégale.

vraiment triste. Et vous voyez, ce petit nom que vous vous êtes donné, Horizon au pluriel. Mais lorsqu'on examine ce texte de loi qui va envoyer en prison des organisateurs de fêtes dans les champs, eh bien lorsqu'on l'examine, on ne voit qu'un seul horizon, celui des dîners d'Édouard Philippe et de Sébastien Lecornu avec Marine Le Pen, celui éventuellement des fêtes.

0: ambiance. Tension.
1: De retour sur Prune 92FM en compagnie de Tatiana et François de Technoplus pour parler de la loi de pénalisation des organisateurs et organisatrices de TUF en France. On parlait justement de comment s'organise une free party. Depuis, j'ai pu lire en préparant cette interview dans une tribune publiée par Libération d'acteurs qui ne font pas directement partie du milieu de la TUF, mais d'acteurs de la scène techno, dont des artistes et des directeurs de clubs parisiens, que les collectifs se sont fédérés. Qu'est-ce qui a changé au cours de ces dernières années dans l'organisation d'une free party? Alors, je sais que vous n'êtes pas directement organisateur, mais vous êtes extérieur, mais vous avez pu assister à un certain nombre de TUF, j'imagine. Est-ce que vous avez remarqué cette évolution?
2: Dans l'évolution, on remarque que plus il y a de répression, plus il y a de gros événements qui se font. Donc, c'est-à-dire que maintenant, que ce soit les organisateurs ou le public, c'est trop risqué pour eux de sortir leur matériel ou pour les teufeurs de se déplacer au vu des risques encourus. Donc ça va majorer en fait la taille des événements. Donc, ce qui est en fait une majoration de tout finalement, hein, des risques liés à la fête, de la prise de l'espace public en fait. C'est une des choses.
3: Puis en fait, justement, comme on disait tout à l'heure, suite un petit peu à la mise en place du dialogue au début des années 2000, qui a pu avoir. Ensuite, il y a eu un durcissement avec vraiment de la répression qui s'est mise vraiment en place. Moi, je me souviens de nouvelles en 2009 avec des gaz, des flashballs, poursuivre les gens jusqu'à la gare en les gazant. Enfin, vraiment, une bonne répression. Et suite à ça, on a vu de plus en plus de sound se mettre ensemble et faire des trucs collectivement, sûrement en réponse à ça, en fait, au fait que bah, y a de plus en plus de risques.
2: Ça aussi, à chaque durcissement de la répression, ça coupe aussi le dialogue entre les organisateurs et les teufeurs, comme on disait. Donc ça veut dire que là où il pourrait y avoir parfois des pas de côté, il y en a de moins en moins, parce que dans tous les cas, les organisateurs sont face à des murs, même quand ils demandent à faire leur événement de manière réglementaire.
1: Oui, on l'a vu un petit peu l'année dernière, au moment du procès du policier dans le cadre de la mort de Steve à Nantes. Qu'il y avait eu un certain nombre de choses qui n'avaient pas été faites, dont certaines médiations qui auraient dû avoir lieu, qui n'ont pas eu lieu. Qu'est-ce qui existe aujourd'hui justement en médiation, en forme de médiation, en dialogue avec les autorités quand il y a une TUF qui est en cours de préparation?
3: Il y a des médiateurs.
1: Des médiateurs.
2: Ouais, même des facilitateurs, ils appellent ça. Ça, c'est vraiment une disposition mise en place par les organisateurs, qui est un facilitateur pour que les choses soient plus fluides. Au niveau de l'État, il y a ce qu'on appelle les médiateurs jeunes fêtes et territoires. Donc normalement, il y en a deux par département. Bon, à voir ce que ça donne. C'est encore un peu méconnu. Pour avoir participé au colloque en octobre dernier, on voit que c'est très lié finalement au légal. Donc voilà, les organisateurs, normalement, quels qu'ils soient, peuvent contacter ce médiateur pour des meilleurs contacts avec la préfecture, des facilitations de l'organisation de leurs événements. Sauf que pour ce colloque, on a essentiellement parlé d'événements légaux. Alors qu'est-ce qu'il en est de la free party? Actuellement, moi, je n'ai pas de données là-dessus. On verra comment ça peut fonctionner, mais ça ne part pas dans le bon sens, sachant que le médiateur est probablement de très bonne volonté. Mais si derrière, il y a tout un armana administratif et juridique qui coupe la communication, ça, je ne sais pas où ça va aller.
1: Finalement, on le mentionnait juste avant la pause musicale, il y a ce paradoxe entre un durcissement qui arrive au moment où le mouvement tente justement peut-être de sortir d'une certaine forme de clandestinité. Vous parliez des événements qui sont beaucoup plus gros, beaucoup plus organisés, de ces médiateurs qui arrivent, qui n'existaient pas avant. Est-ce qu'il est ressenti aussi ce paradoxe par les acteurs du secteur?
2: J'ai pas trop de réponse là-dessus. C'est pas si nouveau, les médiateurs. Moi, je sais pas trop ça. À quelques années, mais on sait très bien que voilà, il y a toujours un temps entre le moment où les choses se mettent en place, où elles sont communiquées, où elles sont prises en main. Donc ça, je sais pas.
1: Et derrière cette loi, on sent qu'il y a aussi un débat plus large sur la place des fêtes autonomes. Alors, j'ai lu sur une tribune du Monde Alexandre Gondreau, qui est un écrivain, qui parlait du monde des rêves partis, enfin, des teufs, comme une réponse collective à une société très marchande. Est-ce que ça, c'est quelque chose qui vous parle aussi cette, oui. Parce qu'on voit tous ces festivals officiels qui sont de plus en plus chers, qui sont des catastrophes écologiques, et à côté, enfin, les lieux aussi en ville qui ferment, de plus en plus de lieux de fêtes. Et maintenant, on s'attaque au free party.
2: Oui, y a de plus en plus de festivals aussi qui mettent la clé sous la porte. Hein, faut le savoir toujours parce que plus beaucoup de normes, difficultés à rentrer dans leurs frais. Des artistes qu'il faut payer quand même cher. Il faut faire venir des têtes d'affiche pour que tout le monde puisse venir et que le festival soit rentable. Donc oui, on voit que c'est pas simple. La teuf, en effet, se veut... plus non marchande et anticapitaliste, donc basé sur le prix libre, accessible à tout le monde.
3: C'est ça, sans distinction.
2: Sans distinction, en effet, là où, contrairement aux boîtes de nuit, où il y a beaucoup de discrimination à l'entrée, c'est tout à fait différent.
1: Je passe un petit peu du coq à l'âne, parce qu'on n'a plus beaucoup de temps, c'est quand même ce qui est le plus intéressant à aborder. La députée, en tout cas avec vous, la députée donc, qui est en charge du projet, Laetitia Saint-Paul, elle évoquait d'innombrables viols, blessés et morts. Déjà, il me semble qu'elle n'avait pas de chiffres spécifiquement pour étayer ses propos. Est-ce que les free parties sont systématiquement plus dangereuses que d'autres événements festifs ?
3: Non.
2: Non, visiblement non. Ça a aussi été la pirouette de la préfète lorsqu'elle a été mise face à ses propos sur France 3 avec un facilitateur. Quand elle parlait d'innombrables viols, c'était pour dire qu'on ne peut pas décompter. Donc c'était un peu facile parce que tout le monde a cru du coup, a dit qu'il y avait énormément. Non, il n'y a pas plus de problèmes dans les free parties qu'ailleurs. Il n'y a pas plus de consommation de produits, il n'y a pas plus de consommation d'alcool. Dans mon ressenti en tout cas, il y a une autogestion, en tout cas elle n'est pas parfaite évidemment, mais le mouvement prône et tend vers l'autogestion, ce qui signifierait plus d'empathie, plus de prise en soin des festivaliers, des teufeurs entre eux.
1: Est-ce que vous craignez justement qu'il y ait une augmentation des risques avec cette augmentation de la répression?
3: Ben oui, c'est déjà le cas en fait. Par exemple, aujourd'hui, on voit que les forces de l'ordre bloquent les accès aux free parties. Le son arrive à se poser, etc. Parfois, nous, on arrive à passer. Parfois, on n'arrive pas à passer. On nous empêche de venir mettre un dispositif sanitaire sur une teuf. Et le public peut être aussi arrêté. On le voit sur beaucoup de teufs. À ce moment-là, les gens, ils vont se garer plus loin. Ça veut dire que là, ils se mettent en danger, effectivement. Ils se garent loin. Ils vont venir sur terrain sans eau, sans leur pull. Ils risquent donc l'hypothermie, la déshydratation. On voit qu'effectivement les problèmes de VHSS qu'on peut retrouver, effectivement là où on voit que ça peut être le plus dangereux, c'est sur l'espace parking ou à l'extérieur du terrain. Donc en faisant ça, oui, on augmente le risque.
2: Ce qui est intéressant aussi de comprendre, c'est que là ça va au-delà de notre avis, c'est-à-dire que dès que quelque chose est prohibé et marginalisé, ça augmente les risques. Donc on peut parler aussi de la prohibition des drogues, finalement, hein, où on voit bien que du coup les personnes qui consomment vont se marginaliser, vont s'exclure des systèmes de soins, et donc l'augmentation des risques. C'est exactement pareil pour la free party, ça a toujours été le cas. Et avec cette loi, oui, on peut penser à plus de marginalisation et donc automatiquement plus de risques pour tout le monde.
1: Et on l'a vu sur des événements aussi ces dernières années où on se demande si ce n'est pas les interventions qui causent le plus de risques. Est-ce que vous l'avez vu ça aussi sur des festivals comme à Redon en 2021
2: quand il y a une intervention aussi musclée qu'à Redon ou pendant la fête de la musique avec la mort de Steve, évidemment ça crée... De toute façon, on peut pas s'attendre à ce que des grenades de désencerclement et des LBD favorisent la sécurité du public sur place. C'est juste n'importe quoi.
3: Tout à fait.
2: Donc quand il parle de la sécurité, ça c'est un truc qu'on entend assez souvent, c'est-à-dire que on fait valoir de la violence censée être légitime pour sécuriser les gens. Et je ne comprends pas pourquoi pas plus de gens s'indignent contre ça, parce que c'est un non-sens total finalement.
3: Comme en manifestation ou à Sainte-Soline.
2: Mais l'argument est toujours finalement de se dire que l'événement va s'arrêter avec cette répression, et donc, il n'y aura plus de risque. Mais ça ne fonctionne pas. Ça, c'est l'illusion de l'État qui veut prohiber des choses qui sont qu'on ne peut pas arrêter finalement. Il y aura toujours, dans une certaine mesure, je pense aux drogues, je pense au travail du sexe, je pense à tout ce qui est illégal et marginalisé. Et ben dans, surtout quand il y a des faits sociaux comme ça, et ben ça va continuer, juste en souterrain.
1: Et peut-être pour finir par une note un peu plus positive, est-ce qu'il y a un dialogue encore possible avec, avec l'État, avec les institutions, espérer quelque chose, une mobilisation aussi possible pour empêcher le passage de cette loi qui va passer au Sénat bientôt?
2: Là, je ne sais pas, ça va plus toucher les organisateurs. Nous, en tant qu'association de RDR, on est en dialogue constant. Plutôt avec l'agence, enfin, avec la santé, plus que l'intérieur. Je ne sais pas si on pourra discuter avec l'intérieur, j'en doute. Il y a des mobilisations, il y a une manifestive
3: le 6 juin.
2: Le 6 juin, donc venez, il y aura du bon son et de la lutte. Là, les prochains mois et années vont être un peu déterminants pour savoir comment ça se passe.
3: Puis il y a toujours des politiques qui nous demandent quand même notre avis. Enfin, on voit que là, sur les projets de loi qui sont en train de passer, il y a quand même des sénateurs qui sont venus demander l'avis des associations de RDR. Il y en a, pas beaucoup.
2: Il y en a. Il y a aussi des députés qui ont encore des valeurs. Hein. Je pense à Andy Kerbrat, qui est venu nous solliciter, qui se mobilise contre ça. Donc, il y a toujours des leviers. Mais on voit que, pas que à la Free Party, au niveau de la Free Party, on est dans des tournants de plus en plus sécuritaires et qui sont vraiment inquiétants. Les assos le disent, les syndicats, de la magistrature, Amnesty International. Oui. On est vraiment sûr de plus en plus réduire le pouvoir juridique pour le donner au préfet et à l'administration pour des actions plus rapides et pour passer outre la justice. Et ça, c'est un baromètre qui doit inquiéter tout le monde au-delà des gens qui vont en free party.
3: Totalement.
1: Merci beaucoup Tatiana et François. On se retrouve le 6 juin, mais avant ça, je repasse le micro à Pauline.
0: Merci Adélaïde et merci Tatiana et François d'être venus porter la voix du coup de votre association. C'est TechnoPlus spécialisé en RDR, réduction des risques dans le milieu des free parties. Comme toujours, vous pouvez retrouver toutes ces informations sur nos invités et l'intégralité de cette interview dès ce soir sur prune.net. Et tout de suite, on enchaîne avec Milo. La thématique des free parties t'a inspiré un nouveau format. Aujourd'hui, on t'écoute.
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5: Salut, c'est Milo, j'espère que tout le monde va bien, et comme chaque lundi, je vous propose une chronique pour bien commencer la semaine. Suite au grand entretien que j'ai bien aimé sur les free parties, j'ai eu beaucoup d'idées. Alors aujourd'hui, je vous propose un format un peu différent. J'ai écrit ce week-end 7 mini-scénarios, chacun représentant un acteur ou une actrice du mouvement. J'ai fait lire ces scénarios par des jeunes consciencieux et, entre autres, mes amis. Bien sûr, tous ces témoignages et personnages sont fictifs. Il s'agit juste de représenter au mieux chaque personne du mouvement. Comme on dirait au cinéma, toute ressemblance avec des personnages existants serait purement fortuite. Dans l'ordre, il y a le témoignage d'un maire, d'une bénévole d'une asso de sécurité, d'un pompier volontaire, d'un parent de jeune, mais aussi d'une commune qui a choisi d'accompagner, d'un organisateur qui, lui, a choisi d'arrêter, et enfin, une dystopie de la dernière free. Je vous laisse en bonne compagnie et vous souhaite une bonne écoute.
6: Je m'appelle Jean-Louis, maire d'un village de 1200 habitants. J'ai 62 ans et jusqu'à l'été dernier, je pensais que free party, c'était juste un mot qu'on entend dans les journaux quand il y a un truc qui dérape. Et puis un samedi soir, on m'appelle. Monsieur le maire, il y a du son dans le champ de la Garenne. Je souffle, je monte dans ma voiture, je m'attends au chaos. Et en fait, je tombe sur 300 jeunes qui dansent. Un sound système bricolé, mais propre. Un stand d'eau, un espace chill et même une équipe de réduction des risques. Ils m'ont accueilli, comme si j'étais un voisin curieux. Ils m'ont expliqué comment ils sécurisent, comment ils s'organisent, comment ils veillent les uns sur les autres. Je suis resté 2 heures. J'ai vu zéro violence, zéro dégradation. Le lendemain, le champ était plus propre qu'avant. Alors, quand j'ai vu passer cette loi qui veut mettre en prison les organisateurs, j'ai pensé à ces jeunes-là, à leur sens de la fête, mais aussi à leur sens du collectif. Et je me suis demandé, est-ce qu'on ne se trompe pas de cible ?
7: Je m'appelle Sarah, je suis bénévole en réduction des risques depuis 4 ans. Je suis pâtefeuse, je suis celle qui distribue l'eau, les bouchons d'oreilles et les flyers sur les mélanges dangereux. Une nuit de septembre, on était sur une free près d'Angers. 800 personnes, un son impeccable, une ambiance douce. On a géré 2 bad trips, un malaise, rien de grave. Ce que les gens ne voient pas, c'est que si on pénalise les organisateurs, on pénalise aussi notre présence. parce que pour intervenir, il faut que les organisateurs puissent nous prévenir, nous accueillir et nous donner un coin de table. Si demain, ils risquent la prison, ils ne nous appelleront plus. Et les jeunes continueront à faire la fête, mais sans nous. Et ça, c'est dangereux.
8: Je suis pompier volontaire depuis 11 ans. J'ai fait des interventions dans des bars, des boîtes, des fêtes de village, des stades, une fois dans une partie. On nous avait appelé pour un malaise. Quand on est arrivé, les organisateurs avaient déjà isolé la personne, coupé le son, éclairé la zone et mis deux personnes pour guider notre camion. Je n'avais jamais vu une fête aussi réactive. Quand j'ai entendu parler de la loi, je me suis dit, si on met ces gens-là dans la clandestinité, on perd des alliés, on perd des relais, on perd du temps. Et parfois, le temps, c'est la vie.
9: Je suis le père d'un garçon de 17 ans.

0: j'ai pensé à lui, à tous ces jeunes qui n'ont pas d'espace à eux. On ne protège pas la jeunesse en lui retirant ses lieux, on la protège en la rendant plus sûre.
1: Dans ma communauté de communes, ils ont fait un truc de fou. Ils ont décidé d'accompagner les free parties au lieu de les pénaliser. Pas de subvention, pas de validation officielle, juste un protocole simple. Un terrain mis à disposition quand c'est possible, un contact pompier, un accès à l'eau et une équipe de médiation. Résultat, moins de plaintes, moins de risques, moins de tensions. Et surtout, du dialogue. Quand j'ai vu la loi arriver, je me suis dit, pourquoi on ne regarde pas ce qui marche au lieu de punir ce qui existe?
2: Je m'appelle Léo, j'ai 24 ans, j'ai organisé 6 petites free parties dans ma vie, jamais plus de 200 personnes. Je faisais ça proprement, repérage du terrain, eau, sac poubelle, équipe de veille, arrêt du son, si un voisin venait. Mais avec la loi, je peux plus. Je peux pas risquer 3 ans de prison pour avoir posé 2 enceintes dans un champ, alors j'arrête. Et je sais que d'autres prendront ma place. Mais sans l'expérience, sans les réflexes et sans les contacts, on ne supprime pas les free parties, on supprime ceux qui les faisaient bien.
3: Je me souviens de la dernière free. C'était en 2027, dans un champ près de Montbrison. On savait que c'était risqué, que la loi était passée, que les amendes pouvaient ruiner une vie. Mais on y allait quand même, parce que c'était notre espace, notre respiration. On a dansé comme si on nous l'empêchait, et c'est ce qui s'est passé. Aujourd'hui, les fêtes sont payantes, surveillées, sponsorisées. On scanne des QR codes pour entrer. On ne danse plus, on consomme. Parfois, j'entends encore un kick au loin, un vieux souvenir. Et je me demande comment on a pu laisser disparaître un espace qui ne demandait rien, juste un peu de liberté. Voilà, vous venez d'entendre 7 témoignages fictifs sur le monde des free parties. Je voudrais remercier par ordre de passage tous mes amis qui ont joué le jeu au dernier moment. Anton pour le maire, Isée pour la bénévole sécurité, Joseph pour le pompier, Joseph, oui, il y a deux Joseph différents, pour le père d'un jeune, Diego pour la commune qui accompagne et Mathéo pour l'organisateur. Et à la fin, c'était moi pour la dystopie de la dernière free. Merci à eux et merci à Isée d'avoir trouvé du monde pour cette chronique express. J'espère que ça vous a plu. Continuez à soutenir la culture en lutte. On n'arrête pas un peuple qui danse. Et rendez-vous le 6 juin dans la rue à Nantes pour manifester face aux nombreuses menaces qui pèsent sur la culture des rave parties. Merci et à bientôt. C'était Milo.
4: Merci Milo pour cette inspiration et ces petites fictions, à ma foi, assez réalistes. On enchaîne maintenant avec une courte pause musicale. On écoute Shane King Cat avant la fin de l'émission.

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1: Vous êtes toujours sur Prune dans Curiosité et il est maintenant 18h10. On enchaîne avec notre Zoom du jour, direction les campus nantais. À la rentrée de septembre, l'université se met en mouvement avec son festival de rentrée, un moment clé de la rentrée étudiante. Pour en parler, nous accueillons Julie Maurer, vice-présidente du campus, une interview menée par Teva.
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2: Cette année, la 5e édition du Festival de rentrée se déroulera le jeudi 24 septembre de 16h à minuit sur l'île de Nantes et sera ponctuée d'une programmation musicale, festive et conviviale. Vous me direz que c'est dans ce qu'on a le temps encore, mais il y a déjà l'appel à participation en cours pour la scène ouverte qui est ouvert jusqu'au 7 juin. Et pour parler de cet appel à participation, je suis donc en compagnie de Julie Maurer, vice-présidente de la vie des campus à Nantes Université. Bonjour Julie.
3: Bonjour.
2: Donc pour commencer, peut-être est-ce que tu peux nous rappeler ce qu'est le festival de rentrée concrètement?
3: Oui, et merci pour cette invitation. Le festival de rentrée, c'est un grand temps fort de la rentrée étudiante et de la rentrée des personnels aussi, puisqu'il y a un temps qui est dédié au personnel. Et on s'attache en fait à rassembler les services vie étudiante, tous les services en fait qui vont accompagner les étudiants tout au long de leur parcours à Nantes Université, les associations étudiantes aussi dans lesquelles les étudiants peuvent s'engager et les acteurs de la ville qui œuvrent aux côtés des étudiants en fait pour faciliter leur bien-être, leur arrivée dans la ville. Et on travaille très étroitement entre université, acteurs et CROUS aussi pour organiser ce grand temps et accueillir nos étudiants dans de belles conditions.
2: Et comment il se déroule? Est-ce qu'il y a un programme à peu près défini?
3: Oui. Alors entre 16h et 18h, 19h environ, on organise un grand village qui est organisé autour de quartiers thématiques qui répondent aux usages et aux besoins des étudiants. Donc là, on a retravaillé un peu les intitulés. Il y aura le spot culture pour découvrir, écouter, vibrer, le quartier durable pour agir pour demain, le campus monde pour ouvrir ses horizons, autant de services en fait, qui sont, et d'associations qui sont de manière très décloisonnée rassemblées autour de ces thématiques. Je ne suis pas exhaustive, hein, mais il y a aussi un coin starter pour accompagner les initiatives étudiantes, par exemple. Et donc, ça permet, sur ce premier créneau horaire, aux étudiants d'avoir, de bien identifier l'ensemble des services qui pourront être à leur côté. Ensuite, la scène ouverte est lancée, on y reviendra sans doute. Et puis, des concerts sont organisés aussi avec des artistes qui sont des artistes d'une jeune scène émergente. On n'a pas encore la programmation, je ne peux pas la dévoiler ce soir. Mais l'an dernier, par exemple, donc les styles musicaux sont très variés. Ça va de la techno, R&B jusqu'au rap. L'an dernier, on a eu des artistes comme Jasmine Nodjafar qui s'est produit à Askip, au Bar des Beaux-Arts. Krenoka aussi, une artiste franco-américaine. Et qui, en fait, ce sont des jeunes figures d'artistes qu'on retrouve dans les grands festivals dans l'été ou dans les mois qui suivent.
2: Et oui, effectivement, Krenoka, on l'a reçue d'ailleurs il y a quelques semaines à Prune Radio. Elle avait performé en live. Et donc, cette scène ouverte, qu'est-ce que c'est? C'est une scène pour... plutôt débutant, débutante, ou justement non, c'est une scène pour tout type d'artistes?
3: Tout type d'artistes, en effet. Ça peut être des étudiants artistes confirmés et des étudiants qui ne se sont jamais produits sur scène. Donc la direction culture et initiative de Nantes Université accompagne les... Donc il y a un appel à participation qui est lancé, tu l'as dit tout à l'heure. Des étudiants et étudiantes qui font des propositions qu'on analyse, qu'on essaie d'accompagner aussi. Les artistes, jeunes artistes qui sont sélectionnés, étudiants et étudiantes sont coachés. Et la direction culture et initiative propose de travailler sur un format assez court, parce que l'idée, c'est qu'il y ait une dizaine de talents étudiants et étudiantes qui puissent se produire. Et on a des propositions musicales, des performances dansées, des collectifs qui souhaitent se lancer et qui trouvent que l'opportunité qui est offerte par Nantes Université autour de cette scène ouverte est une super occasion en fait, pour se produire et pour vraiment se projeter dans ce que certains souhaiteraient développer ensuite en termes de parcours artistique.
2: Oui, donc une scène qui ne se limite pas à la musique. L'année dernière, il y avait du drag, de la danse, du rap. Et, Il faut forcément être étudiant ou étudiante à l'Université de Nantes pour postuler ?
3: Oui, alors il faut être étudiant ou étudiante à Nantes Université. Le festival, lui, est ouvert à tous les étudiants dans la ville. Mais jusqu'à présent, on a ouvert les candidatures à Nantes Université. Il y a déjà 43 000 étudiants à Nantes Université, dans tous les pôles de l'établissement et dans les établissements composantes, à l'École des Beaux-Arts d'Archi ou Centrale. Donc il y a beaucoup d'étudiants qui ont des propositions à partager et on a toujours des propositions très riches. Donc j'espère que l'édition de 2026 sera à l'image de cette diversité qui fait la richesse de nos campus.
2: Et donc est-ce qu'il y a un niveau requis ? Enfin, comment se fait la sélection ?
3: La sélection, elle se fait assez en complémentarité des propositions qui sont reçues. Parfois, on a des projets qui sont peut-être pas assez avancés ou on veut pas mettre les étudiants en situation vulnérable en fait sur scène. Donc parfois, on propose de les accompagner aussi dans leur projet et de reproposer quelque chose l'année d'après. Parfois, on a des propositions qui sont beaucoup plus abouties. Voilà, donc on essaie en tout cas d'encourager cette initiative et l'envie des étudiants de s'engager dans ces propositions artistiques.
2: Et donc pour sélectionner concrètement, il y a un comité, vous en discutez entre vous ?
3: Oui,
2: comment ça se passe ?
3: Donc la direction culture et initiative, le service vie étudiante, et puis on a des étudiants aussi qui sont associés à la sélection. Et ça nous permet de voir aussi quelles sont les propositions qui pourraient être les plus audacieuses et qui pourraient refléter le mieux ce qu'on souhaite proposer aussi d'une édition à l'autre, parce qu'on essaie de varier les propositions dans le processus de sélection.
2: Et donc, il n'y a pas de thème, par exemple, imposé ou de ligne. Le but, c'est d'avoir une proposition éclectique.
3: Oui, très libre, en fait. C'est vraiment la volonté autour de cette scène ouverte de valoriser l'ensemble des talents qui sont parfois cachés sur les campus.
2: Et pourquoi faire cette scène ouverte ? C'est pour donner la chance aux étudiants et étudiantes d'avoir une première expérience
3: Oui, alors ça, c'est une des raisons. Et puis, on a une autre raison aussi qui est que on essaie de proposer un format dans lequel les étudiants puissent s'engager, aussi bien dans l'organisation que dans les propositions artistiques qui sont faites. Et puis là, il y a une autre raison qui est très réaliste, qui est que le budget dédié à ce festival, dans le contexte actuel des universités, se doit d'être un budget responsable. Donc on a des artistes déjà dans la sélection, dans la programmation musicale qui est faite. Les artistes que l'on retient sont des artistes qui ne viennent pas de loin. Et s'ils viennent d'Europe, par exemple, eh bien, ils viennent en train ou on fait attention aussi aux modalités de transport. On fait des efforts sur la communication, sur la dimension écologique et surtout le circuit court aussi qui peut nous permettre d'avoir recours à des food trucks plutôt locaux. Et donc, on a aussi fait ce choix-là pour que la programmation soit plus locale, que les coûts du festival soient réduits et qu'on puisse continuer à proposer cet événement qui est très apprécié par la communauté étudiante et des personnels. Tout en travaillant de manière soutenable sur ces sujets.
2: Et tous ceux qui performent sur la scène ouverte le font de manière bénévole ?
3: Tout à fait. Et le festival est gratuit pour les étudiants, pris en charge sur des financements de l'établissement, financement État et puis la contribution vie étudiante et de campus, qui est une taxe affectée en soutien de l'amélioration de la qualité de vie sur les campus.
2: Et il est indiqué qu'il faut que ce soit un format léger quand même pour candidater ?
3: C'est ça.
2: Pour pouvoir changer vite, je crois,
3: Exactement. La
2: scène.
3: Oui, c'est ça.
2: C'est quoi concrètement un format léger ?
3: Alors, ça peut être des duos, guitare et voix. Ça peut être donc un collectif de danse qui a besoin d'une bande de son et qui va pouvoir se produire de manière assez spontanée. Ça peut être aussi un collectif de rap, par exemple, qui va n'avoir besoin que d'un micro. Donc, il faut vraiment qu'en termes de régie, en termes techniques, ce soit assez facile pour nous de changer le plateau, d'avoir des transitions qui soient assez faciles, à la fois pour les étudiants et pour donner la place à tous.
2: Et est-ce que la sélection est difficile ? Est-ce qu'il y a beaucoup de personnes qui envoient, qui proposent leur participation au festival ou est-ce que ça manque ?
3: Alors, de plus en plus, on a peut-être moins de propositions du côté des personnels aujourd'hui, qui osent peut-être moins se produire. Mais on a de plus en plus de propositions parce que la scène ouverte est de plus en plus identifiée par les étudiants. On a quand même un horaire contraint pour que ça ne soit pas, que le format ne soit pas trop long. Donc on sélectionne une dizaine, douzaine de propositions. On en reçoit jusqu'à l'an dernier, je pense qu'on a reçu peut-être une quinzaine de réponses. Donc on essaie de aussi d'équilibrer et de rediriger les étudiants qui ont répondu et qui n'ont pas été retenus pour ce format-là vers d'autres temps organisés au pôle étudiant, parce qu'on développe de plus en plus en fait ce format de scène ouverte organisé par les associations étudiantes elles-mêmes, qu'il s'agisse d'un terrasso ou d'autres festivals en fait qui peuvent prendre vie sur les campus grâce aux associations étudiantes qui sont très engagées et qui font vraiment la vie de ce que sont nos campus à notre université.
2: Et donc les artistes se produisent devant un public exclusivement étudiant ou en tout cas personnel de l'université de Nantes.
3: Oui.
2: Est-ce que tu as une jauge à peu près du public?
3: Oui, alors sur la toute première édition exceptionnelle en 2022 de Nantes Université à la création de cet établissement public expérimental qui donc rassemble les pôles et établissements composants de Nantes Université, il y avait à peu près 6000 participants en cumulé. Sur l'ensemble de la soirée. Sur le site Campus Île de Nantes, puisque c'est là que se tiendra le festival du 24 septembre prochain, l'an dernier, sur les éditions précédentes, on était à environ 4000 participants en cumulé tout au long de la soirée. Donc c'est un nombre... Alors on ne serait pas en mesure d'accueillir les 43 000 étudiants, mais on a une jauge sur site qui nous permet d'aller jusqu'à 4 000 étudiants. Et on peut accueillir plus, en fait, parce qu'on voit que les étudiants ne restent pas forcément pendant toute la soirée. Certains viennent rechercher de l'information autour du village Vite Campus, d'autres viennent plutôt pour la soirée concert, d'autres viennent exclusivement pour la scène ouverte, pour voir les étudiants et étudiantes. Donc c'est assez équilibré.
2: Et est-ce que l'année dernière, il y a une prestation qui t'a marqué particulièrement, par exemple ?
3: Moi, j'ai adoré Jasmine Jaffar à Askip. Et là, le bar Askip sera repensé. En fait, on ne va pas rester sur un format concert parce que la demande des étudiants, des associations et de tous les participants au festival était d'avoir un endroit plutôt chill, plus ludique, qui permette aussi aux étudiants de se retrouver, d'avoir un espace pour échanger. Donc, ça sera plutôt cette configuration-là qui sera a priori retenue à Askip, mais oui, j'ai vraiment bien aimé ce concert. Oui.
2: Et donc, ça va déjà être la fin de cet entretien, mais j'ai une dernière question. Est-ce que tu aurais quelque chose à dire à des possibles personnes intéressées qui ont peut-être peur de se lancer ou qui hésitent ?
3: Pour la scène ouverte ?
2: Oui.
3: Que les campus sont vraiment leur terrain de jeu et qu'il ne faut pas hésiter, qu'on est à leur côté pour accompagner toutes les propositions. C'est un terrain d'initiative et d'engagement qui ne demande qu'à être exploré. Donc voilà, il faut surtout se saisir de cet appel à participation.
2: Merci Julie Maurer, donc vice-présidente de Vite Campus à Nantes Université. Pour rappel, le festival de rentrée se tiendra le jeudi 24 septembre sur l'île de Nantes et l'appel à participation au festival est ouvert jusqu'au 7 juin.
1: Merci Théva et merci Julie d'être venue parler de cet appel à participation pour le festival de rentrée de Nantes Université. Vous pouvez consulter toutes les informations sur le site de l'Université de Nantes, j'imagine. Très bien. Eh bien, c'est déjà la fin de Curiosité pour aujourd'hui. Merci à tous d'avoir passé cette heure en notre compagnie. Merci à toute l'équipe du lundi, Adélaïde, Théva, Milo et bien sûr, merci à Joachim en régie. Et merci à vous, chers auditeuristes, pour votre écoute et votre fidélité. Vous pouvez retrouver la totalité de cette émission, les entretiens, les chroniques et toutes les informations en podcast sur prune.net. C'est la fin de l'année, mes curiosités continuent toute cette semaine, alors rendez-vous demain avec l'équipe du mardi et la semaine prochaine avec de nouveaux sujets. Très belle fin de journée à vous et restez branchés sur Prune 92FM. En attendant de vous quitter, on vous laisse avec une dernière musique, c'est 2TH Melandria.
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2: Bonjour à toutes et tous, bienvenue dans l'émission Tat Attack sur Prune 92 FM. C'est le retour de votre rendez-vous talk préféré où on parle tatouage et aujourd'hui on va parler de sujets de société avec mon acolyte Alf. Alf, comment ça va la vie ?
3: Ça va super et toi ?
2: Bah la vie c'est le retour là, j'étais en vacances et c'est la reprise aujourd'hui.
3: Oh, c'est la rentrée des classes.
2: C'est la rentrée des classes. On a été assez absents ces derniers temps, oupsie, et on s'en excuse, mais la vie nous a un peu roulé dessus, mais c'est ok. Ce soir, on est bien là avec vous, donc on espère que vous profitez du beau temps de ces derniers jours pour nous écouter. Si vous écoutez l'émission en direct, il est donc pour vous un peu plus tard que 19h, et on est ensemble pendant une heure, avec cette fois-ci zéro invité, mais un sujet bien croustillant, la corrélation entre l'art du tatouage et les enjeux politiques de nos sociétés actuelles. En gros, on va surtout parler de tatou militant finalement. Accrochez-vous bien. Pour rappel, Tat Attack, c'est votre rendez-vous mensuel tous les troisièmes lundis de 19h à 20h, diffusé sur Prune, où on parle tatouage et culture. C'est l'avant-dernière émission de la saison, donc on s'accroche et on est parti pour une heure de blabla tatou.
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2: Comme je le disais en intro, nous allons parler politique ce soir. Pour rappel, le tatouage n'est pas seulement une esthétique marginale. En 2016, il est devenu un langage politique mondial. Identité, résistance, mémoire, militantisme, appartenance.
3: Juste, je te coupe, t'as dit 2016.
2: 2016. Wow, we are so far away. We are bien en 2026. 2000, j'allais dire 2006. On régresse.
3: Mais c'est parce que c'est la nostalgie de 2016, là. Tout le monde est là-dessus sur TikTok.
2: On est trop des enfants d'Internet.
3: Oui.
2: Si vous avez l'habitude de nous écouter, habituellement en intro d'émission, on vous propose de décrire les tatouages de nos invités et ou les nôtres. Mais bon, vous l'aurez bien remarqué, cette fois-ci au micro, nous ne sommes que deux. Et on a déjà fait le tour de nos tatouages. Du coup, on vous propose un modèle un peu à l'envers avec le sujet de ce mois-ci. Alf a préparé des questions et on va essayer d'y répondre toutes les deux.
3: Du coup, en effet, j'ai des petites questions pour toi. Tu es mon invitée aujourd'hui.
2: Mmh, je suis l'invitée tout le temps.
3: Est-ce que tu pourrais te faire un tatouage qui est ouvertement politique ?
2: Bah, la réponse, elle est simple. Hein. Tout est politique.
3: Je suis d'accord. Mais genre ouvertement, genre un gros ACAB, tu vois.
2: Bah oui, en soi, moi, j'ai une anecdote parce que j'ai un tatou très ACABI-ACAB. Mm-hmm. J'ai un gendarme, policier, tout ce que vous voulez, qui se prend un cocktail Molotov.
3: Ok.
2: En fait, j'ai un bras, à force d'écouter l'émission, si vous le savez, j'ai un bras japonisant, où j'ai que des tatous un peu trad japonais, etc. Et lors d'un flash day à Paris en 2018, peut-être un truc dans le genre, j'ai craqué sur un flash et en fait ça ressemblait fortement à genre un samouraï qui crachait un peu du feu. Donc je choisis le flash, etc. Et vient le moment de se le faire tatouer et le tatoueur commence à poser le stencil et tout. Il m'a dit « Est-ce que t'es prêt ? Oui, ok, on y va. » Et là il me regarde dans les yeux, il me dit « Du coup, qu'est-ce qui t'a donné envie de faire ce militaire qui se prend un cocktail Molotov ?» Et vraiment genre je l'ai regardé en mode Ah ouais, c'est ça, ouais. La visière, en fait, c'est une visière d'un casque.
3: Okay.
2: C'est pas la visière d'un samouraï. Très bien. Ah. Du coup, voilà, j'ai un tatou totalement ACAB. Bah, après, je suis totalement ACAB, donc j'en suis très fière. Mais c'est hyper marrant parce okay. que, en fait, la lecture, la signification pour moi n'était pas du tout ça.
3: Bah oui, mais j'ai l'impression de voir quel tatouage c'est. Et pour moi, c'est un samouraï, genre vraiment.
2: Bah ouais, celui-là, là, tu vois. Mais en fait, quand tu le regardes, j'essaye de montrer à Alf, en fait, c'est un samouraï, enfin non, c'est un gendarme un peu en mode tête de mort. Et en fait, ce qui donne l'indication, c'est qu'il y a vraiment une bouteille cassée en deux devant sa gueule avec des éclats de verre.
3: En effet.
2: Du coup, mais en fait, c'est la visière. Mais on s'est mis d'accord pour dire que

0: question. Est-ce que tu considères certains de tes tatous comme politiques? Mais du coup, tu viens d'y répondre.
1: J'ai répondu, ouais. Pour moi, everything is politique. Mais toi, du coup, est-ce que tu considères que tes tatous sont politiques?
0: Si on part en philo, ouais. Non, sinon, mes tatous sont... Ah si, en fait, mon tatouage Tank Girl, en soi, est
1: de
0: politique.
1: Ouf.
0: Il
1: de
0: est
1: ouf.
0: Féministe, il est engagé pour l'indépendance des aborigènes d'Australie. Donc, en soi, ouais. Sinon mes autres tatouages, non, j'ai des smileys débiles, c'est pas très politique quoi, mais ouais. Et du coup, qu'est-ce que t'en penses du fait que le tatouage est de plus en plus commun, on en voit partout, il y a des cadres maintenant qui sont tatoués, il y a tout le monde.
1: Bah en fait c'est très clairement, on en a parlé dans des émissions précédentes, genre sur l'historique un peu du tatou, sur sa comment ça s'est répandu, etc. Aujourd'hui c'est clairement un outil aussi de mode. Enfin, c'est esthétique, ouais. On se le sait, on se l'est déjà dit. Au-delà de passer des messages, de revendiquer des choses, ça vient surtout embellir des corps. Mm-hmm. Et c'est une forme d'art. Du coup, moi, je trouve ça normal. C'est comme si on disait, bah ouais, pourquoi le cinéma, ça s'est répandu. Enfin, en vrai, c'est pareil, tu vois, c'est une forme d'art. Et du coup, le fait que ça devienne commun, c'est aussi parce que c'est un peu plus accessible, c'est beaucoup plus visible, dans tous les cas en Occident, enfin, ouais. Que ce soit en Europe... Ou aux États-Unis, je pense, mais ouais. Enfin, pour moi, c'est le lien un peu sur le côté réseau, le côté aussi d'en voir plus. En fait, plus t'en vois, plus ça devient commun, plus les gens ont envie de s'en faire. Mais tu vois, le côté ouais, les cadres qui ont des tatous, les gens sur des costards et tout. En vrai, je pense que ça a toujours été le cas. C'est juste que c'était moins visible.
0: Mm-hmm.
1: Mais en fait, le premier exemple, j'en ai déjà parlé, mais c'est les yakuza. Genre, les yakuza ont toujours été en mode full costard et tout, mais dès qu'ils sont en scène et tout. On voit qu'ils ont le body full tattooed.
0: Mmh. Et du coup, est-ce que tu trouves que le tatouage perd de son sens comme c'est plus aussi underground qu'avant, c'était vraiment très marqué socialement en fait le tatouage et justement mon exemple de cadre fait que il y a plus ce côté un peu malfrat qui a des tatous.
1: C'était communautaire surtout pour moi. En fait, le tatouage c'était un endroit où c'était je l'ai déjà expliqué aussi, notamment dans la première émission où on parlait d'aller en concert quand t'es tatoué, etc., avec une certaine communauté. Je pense aux scènes plutôt alternative rock. Très clairement, c'est un truc d'appartenance où tu t'y rends. Et du coup, ouais. Après, moi, je tiens à dire, il y a des gens tatoués, mais il n'y a pas non plus des gens full tatoués.
0: Ouais.
1: Genre, il y a encore un peu ce truc où ça reste quand même underground de voir des gens full cover everywhere.
0: De ouf.
1: Moi, je le vois ne serait-ce que dans mon entourage, en fait. Je l'ai déjà dit, mais je suis la personne la plus tatouée de mes potes. Donc oui, je pense qu'en fait, ça dépend de tes milieux et tout. Toi, t'en penses quoi par rapport à cette question?
0: Je trouve que c'est... Comment dire? Ça perd de son sens historique, en fait, de... Comment dire? Tu me prends de court, je m'attendais à poser les... Je sais pas, en fait, c'est ce côté, ça passe de pas du tout accepté, genre vraiment c'était hyper mal vu quoi, à c'est ok, genre ta caissière elle est tatouée, tout le monde est tatoué, et après dans certaines classes sociales il y a toujours un aspect, ah là là c'est vulgaire et tout, il y a toujours des gens qui pensent ça, c'est pas non plus général la vie que c'est ok, mais... Je pense que ça perd de son sens le fait que ce soit plus accessible. Après, moi, j'ai un côté très gatekeeper, en fait, de plein de trucs.
1: Bah oui.
0: Enfin, je sais pas.
1: Non, mais je comprends. Moi, je suis quand même très content et fier que ce soit une forme qui se répande. Après, on parle beaucoup de classe sociale, mais on parle aussi d'accessibilité. Enfin, on se rappelle, le tatouage, ça reste quand même cher parce que c'est une pratique... Enfin, en vrai, je trouve ça même pas si cher. Ça dépend quel artiste tu vas voir et tout, mais c'est aussi le côté accessible. Enfin, aujourd'hui, pourquoi il y a des événements genre Flash Day, etc. Parce que ça permet aux artistes d'être visibles et aussi parce que ça permet de faire des petits tatous à pas cher. Enfin, on le sait.
0: Bah oui.
1: Mais si on revient sur notre sujet un peu autour de l'émission de ce soir qui est la politique, tu as préparé une chronique qui parle un peu de tous ces sujets-là. Donc je vais te laisser la parole si tu veux lancer.
0: Ouais, carrément. Du coup, j'ai cherché sur Internet, j'ai marqué tatouage politique et je suis tombée sur un post Insta d'une tatoueuse qui s'appelle luce.ttt.

0: Et elle a fait un post sur le fait que le tatouage, c'est politique. C'est un post qui est vraiment pas très vieux. Il date de février, il me semble. Elle nous explique que de tatouer des corps gros, fins, racisés, genrés, queer, trans, handy, eh bien, c'est politique. Et du coup, je la cite, « Décider que tous les corps méritent respect, c'est déjà une position politique. » Et du coup, comme on disait tout à l'heure, dans une émission précédente, on avait discuté avec une invitée le fait de se faire tatouer que par des femmes. Ce qui avait découlé sur une discussion du corps gros, des peaux racisées, des peaux avec des boutons, de l'eczéma, etc. Les tatoueuses qui souhaitent répondre à ce genre, entre gros guillemets, de problématiques, sont des artistes sensibles à la condition de leurs clients, clientes, dans les normes de société. Les tatouages servent à embellir ou cacher, selon les besoins, des attributs qui peuvent complexer. C'est du self-care que de prendre soin et de rendre beau avec l'art des cicatrices, comme par exemple les torsos pour les mecs trans. En fait, tatouer, c'est une ouverture à l'autre par le corps. La personne fait confiance au tatoueur ou à la tatoueuse en mettant son corps à disposition. C'est à l'artiste de prendre en compte que sa toile ne va pas toujours être blanche et lisse. Je fais une petite métaphore. on veut de la représentation de tous les corps et de toutes les couleurs de peau. Et être tatoué, comme on l'a dit un peu avant, pendant longtemps, c'était sortir de ces codes de société dictés par on ne sait qui. C'était être un malfrat, un bandit, une personne dangereuse, etc. Et du coup, ton style de tatou en dit énormément sur ta classe sociale, économique, ton mode de vie, ton groupe d'appartenance. On peut juger quelqu'un par ses tatous et comprendre son histoire, que ce soit les thèmes de ses tatouages, le style, les couleurs, la technique, etc. Conclusion, qu'on le veuille ou non, le tatouage, c'est politique.
1: Bah moi, je suis full d'accord avec tout ce que tu as dit. Hein. De toute façon, artiste politique, en fait.
0: Peu importe. C'est ça.
1: Genre les petits musiciens, musiciennes là, qui disent « Non, mais moi, je ne fais pas de la musique pour être politisée, MDR. » Pour moi, en fait, toute forme d'art est, revendique quelque chose, peu importe.
0: Carrément.
1: Et du coup, si tu t'affirmes dans ton art et que tu affirmes que tout ce que tu fais est politique, bah ouais, très clairement, pour moi, tu es dans le vrai.
0: Enfin, bah, c'est ça, c'est une prise de parole envers le monde, en fait. C'est, tu parles aux gens et forcément, t'es biaisé, t'as un mood, quoi. Ton art, il est dirigé, que ce soit de la musique, que ce soit de la peinture, du tatou. Forcément, comment t'exprimes ton art, ça vient pas de nulle part, en fait. Mmh. Même par ta culture, en fait. Le fait que tu sois attiré par du fine line ou quoi, parce que culturellement, ce qui t'a construit, ça fait ça. Enfin, voilà.
1: Bah de ouf. Et en plus, on se l'est dit un peu en off avant l'émission, on va essayer de pas être trop genre judgmental et dans les clichés par rapport aux tatous politiques. Mais en fait, moi j'avais quelques exemples d'images qu'on a souvent sur le tatou comme outil un peu politique. Il y a en effet tout le côté féministe de gauche un peu avec potentiellement le mouvement Girl Power ou tout ce qui est en lien avec le body positif, mais aussi les symboles queer. Il y a de plus en plus de tatous de personnes notamment trans qui revendiquent leur transidentité via des tatouages. Voilà, il y a vraiment pour moi, c'est le fait de prendre la parole autrement, de montrer ce type de tatou. Mais là, on est dans un idéal de gauche. Mais oui. En vrai, il y a aussi toute la droite et tous les schémas fascistes qui ont repris le tatouage aussi comme arme de, tu l'as dit tout à l'heure, d'appartenance, ouais. En fait. Et notamment, moi, je pense, là, quand on parle de ça, je pense aux forces policières qui ont des tatouages vikings, là, du Valnuk, pour les personnes qui ne savent pas ce que c'est les trois triangles entrelacés,
0: ouais.
1: Qui est un signe distinctif des néo-nazis. Je crois que ça voulait dire le mot, si je ne dis pas de bêtises, j'arrive pas à le prononcer, Valnut, c'était genre nœud des guerriers tués ou morts au combat. Voilà, c'était un peu un truc revendiqué par les vikings à l'époque, qui a été repris par les fachos. Et en fait, aujourd'hui, pareil, genre... Il y a plein de... Tu peux repérer quelqu'un dans la rue et voir un tatou néo-nazi, fasciste sur son corps et être en mode, oui, lui aussi, il revendique quelque chose,
0: ouais.
1: En se faisant tatouer chat. Toi, tatouer ça. En fait, c'est pour moi, t'as le tatou qui revendique des choses positives ou de la colère, mais de la colère revendiquée. Et en fait, t'as juste les tatous de haine qui sont vraiment marqués... par des idéologies totalement disgusting. Mais c'est aussi bien parce qu'en fait, nous, en tant que gauchos, entre guillemets, ça nous permet aussi d'identifier ces personnes-là, tu
2: Carrément.
1: Vois. Comme eux, elles peuvent nous identifier. Et c'est pour ça que le tatou peut être aussi dangereux. En mode, si c'est trop visible, on en parlera après des tatous un peu militants codés ou cachés ou visibles ou. Enfin, on va en parler, mais il y a ce truc de ouais, des fois, en fait, t'oses pas non plus afficher trop de symboles.
2: Grave.
1: Par exemple, le côté ACAP, 13-12, etc., dépendamment de comment tu le mets sur ta main, où tu le positionnes, en fait, de toute façon, on l'a toujours dit, le placement d'un tatouage a tout autant son importance, entre guillemets. Mais ouais.
2: Moi, j'ai failli être victime de ce truc de symbole viking que je trouvais trop stylé et que, quand j'étais plus jeune, je voulais me le faire tatouer. Parce qu'en plus, Björk, là, c'est le Vegvisir. Et j'étais en mode, ouais, c'est trop bien, c'est un symbole de... je crois que ça te protège et tout. C'est un symbole de protection qu'ils mettaient sur leur bouclier. Et en fait, au fil des années, le sens a changé et c'est les gros fachos qui se font tatouer ça, quoi. Et genre, j'aimais trop ce symbole. En plus, enfin, Björk, là, le fait qu'une meuf, parce que du coup, ça vient d'Islande et tout, le fait qu'une meuf islandaise puisse avoir le même tatouage qu'un facho, c'est... Enfin bref, ils nous prennent toute notre culture, c'est vrai.
1: Surtout, c'est ça, ce que j'allais dire, en fait, c'est que au-delà de récupération de symboles par l'extrême droite, ça dénigre aussi toute une partie de certaines communautés où en fait c'était nos symboles qui voulaient dire quelque chose et vous les reprenez pour les mettre à votre sauce. Et en fait, moi, je trouve que c'est ça qui est dangereux, en fait, parce que après, de toute façon, on sait que voilà, la droite, c'est des voleurs. Mais donc ça, c'était vraiment pour la partie un peu négative. Mais il y a encore une fois le tatouage aussi qui peut servir comme acte de mémoire après des mouvements sociaux ou des moments de lutte. On en a parlé aussi un peu en off, mais moi, j'avais écouté un podcast. Je n'ai plus, ne me demandez pas quel est le nom de ce podcast. Je crois que c'était un transfert. Où justement, c'était un enfant de rescapé de camp de concentration en Ukraine, il me semble, qui s'était fait tatouer le numéro de prisonnier de son père. En mémoire, en fait, en mode... je veux commémorer que mon père a été une des victimes de ces camps. Et du coup, voilà, c'est aussi, pour moi, un tatouage, c'est aussi quelque chose d'hyper fort parce que si c'est lié à la famille ou à des sujets très politiques, parce qu'on peut aussi parler de tous les tatous, tout ce qui est pro-Palestine, etc. En vrai, aujourd'hui, pour moi, c'est hyper important aussi de commémorer toutes ces histoires-là parce que, en fait, les livres d'histoire, ils en parlent, les médias, ils en parlent, mais il y a aussi d'autres manières d'en parler. Et en fait, ça peut aussi totalement être transversé par les corps et par la manière dont on l'exprime sur nous.
2: Carrément.
1: Donc voilà. On voulait aussi parler d'un exemple du côté de la droite. Il y a eu un reportage il n'y a pas longtemps sur un boug que tout le monde connaît.
2: Oui, je voulais parler de ce bon vieux Louis Sarkozy.
1: Le macho ultime.
2: Mais en fait, c'est ça, c'est la représentation parfaite de... Il est trop fier de dire « Mon père m'a dit crétin hein, » quand il s'est fait tatouer. Et le mec... Il dit, je me suis fait tatouer le baron de samedi, sachant que c'est le baron samedi, il n'y a pas de deux. Enfin, le mec est même pas renseigné. Désolé, je m'excite là, mais en fait, il me rend fou. Et c'est vraiment la représentation du man qui n'est au courant de rien. Et c'est vraiment ce bail de... c'est vraiment ce truc, il a grandi, il est devenu adolescent. Du coup, il voulait être un peu un malfrat. Et du coup, il s'est fait tatouer et son père, il n'était pas content. Genre, c'est ridicule, en fait. Enfin, c'est vraiment le plus gros bail de droite,
1: surtout c'est qu'en fait, il aurait pu regretter ses tatous, mais non, il en est fier. Alors que déjà, de un, ils sont trop mal faits. Vraiment, je suis désolée pour les artistes qui l'ont tatoué, si en connaissance de cause, mais c'est de la grosse chiasse. Et en plus, c'est genre trop les clichés. Enfin, là, on a dit qu'on allait dans les clichés aujourd'hui, mais genre le tatou sur le pec et tout, genre, je suis en mode, you fucking disgusting. Mais oui, et en fait, c'est ce que tu disais, il y a ce truc de classe sociale aussi, dépendamment de quel milieu tu viens, ton tatou va être aussi plus accepté que le tatouage soit, revendique quelque chose de politique ou non. Je ne sais pas où je vais dans ma manière de penser.
2: Mais je trouve que tu as un rapport aussi à la volonté de faire punk, en fait. Genre, lui, il c'est carrément un mec de la haute, c'est the hi-hat. Et genre,
1: fuck the hi-hat.
2: Et il est vraiment, enfin, ça y est, il était ado, il voulait ressembler au punk et tout. Enfin, c'est comme, là, c'est un peu flou ce que je vais dire, mais il y a un groupe dans le 16e de jeunes qui se font appeler je sais plus comment, et genre qui jouent à la Tess, en fait, qui font les gars de Tessie alors qu'ils viennent du 16. Enfin, je sais pas, genre, t'as cette reprise de bah, la fille Nicolas Sarkozy qui a tous les codes des meufs de cité et tout. Enfin, et du coup, c'est vraiment le côté, comment dire, peut-être que je suis partie un peu trop loin, mais c'est le côté, c'est devenu cool en fait d'être underground, c'est devenu cool d'avoir. Ces marqueurs en fait de pauvreté avant, le fait d'être tatoué, le fait de, ouais, c'est juste des marqueurs de pauvreté qui sont repris par des riches.
1: Bah en fait c'est ça, c'est que avant j'ai parlé du fait que le tatou était pas accessible et tout, mais avant en fait c'était des trucs faits un peu à l'arrache,
2: ah bah carrément,
1: en mode scratcher et tout, genre mais moi je suis sûre, en plus c'est ça qui me bute, je suis sûre que ces droitards de merde là, ces fachos qui se font tatouer, je suis sûre ils vont voir des bons tatoueurs, c'est ça le pire.
2: Ah bah oui,
1: parce que enfin on est à Nantes et du coup on peut dire les termes et tout, mais c'est comme il y a un shop à Nantes, je sais pas si tu en avais entendu parler, vu ton regard tu n'en as pas entendu parler, un shop à Nantes où je me suis fait tatouer personnellement, okay. Qui a été call out parce que le patron et ou je sais plus une des artistes tatoueuses étaient des fachos,
2: okay.
1: Et en fait j'en avais un peu entendu parler, mais après m'être fait tatouer. Et tu sais, il y a eu un peu ce truc de regret de putain, je suis allée dans un shop, j'ai donné de l'argent à un artiste qui est apparemment pas facho, mais bon, tu traînais quand même avec des fachos, gars.
2: Ouais.
1: Du coup, il y a aussi ce truc de. On y va pour des moments forts un peu de notre vie, de se faire marquer des choses, etc. Et en fait, c'est toujours en lien avec et le rapport avec l'expérience qu'on a, parce que c'est un moment aussi de partage, vu que c'est pas un truc que tu fais tout seul, t'es forcément avec quelqu'un pour. Enfin, forcément, non. Mais t'es souvent avec quelqu'un pour te faire tatouer. Et du coup, ouais, moi je trouve que ça salit aussi un peu l'image. De,
2: bah
1: je
2: oui.
1: me dis, tu vois, si par exemple, je sais pas, mon tatoueur de demain, j'apprends qu'il a fait des croix gammées à des bougs et tout, pour l'argent, je vais être en mode, bah non, mec, en fait, tu me dégues. Genre, il y a aussi ça, tu vois.
2: Bah grave, et ça revient à ce truc de l'intention artistique, en fait, elle est politique aussi. Enfin,
1: ah, mais c'est ce que disait Luce, bien évidemment. Ouais.
2: Bah, genre, la manière dont tu vas faire tes. Enfin, je sais pas, peut-être. La manière dont tu vas construire ton style et tout, c'est forcément dirigé par avec qui tu traînes, les milieux dans lesquels t'es. Enfin, si tu fais des gros tatouages de mecs bien masculins et tout sur des bibis, enfin ça montre bien quelque chose, tu vois. Rien que ton style, il te met dans une case en fait. Et ouais, c'est trop important en fait de. Enfin, c'est pour ça, je comprends totalement d'être en mode putain. Enfin. Ce man a peut-être tatoué des fachos ou il est pote avec. Enfin, ça, c'est. Ouais.
1: Mais ils sont partout, de toute façon, ces bâtards. Ouais. On est un peu dans l'énervement, la violence. Du coup, on va faire une petite pause musicale. pour se calmer. Si tu Alf, si tu veux présenter le morceau.
2: Bah ouais, du coup, j'avais envie de faire un jeu de mots. J'étais en mode. Je cherche un jeu de mots avec tatou, machin et tout. J'ai juste marqué tatou et je viens de me souvenir qu'en fait, All the things she said. De Tattoo, le groupe de deux meufs qui jouaient aux lesbiennes. Enfin bref, je mange ça.

0: On vient d'écouter All the Things She Said de Tattoo dans l'émission de Tatatac sur 92 FM. Si vous pensez qu'on n'a pas fait un karaoké, eh ben vous pensez faux. On a totalement chanté les chansons, la chanson. Si vous arrivez en cours de route, vous écoutez votre talk mensuel sur le tatouage avec Alf et moi-même et Nora. Et aujourd'hui, nous essayons de tirer des liens entre politique et tatouage. On a donc parlé dans un premier temps, dans la première partie, du fait d'être tatoueuse, que c'est politique, du fait d'avoir des tatouages politisés, que ce n'était pas non plus que du côté de la gauche. Il y avait bien évidemment des extrêmes des extrêmes fachos qui avaient également des tatouages. Et du coup, pour rester dans la lignée de ce sujet, avant de passer sur une partie 2 un peu plus antifa, un peu plus énervée, Alf a préparé un super quiz pour rester au chaud dans le sujet, notamment sur les clichés, en fait, parce qu'on a dit qu'on était dans le judgmental, a bit,
1: ouais,
0: dans
1: le cliché. Ouais, en vrai, ça va être cliché, je pense, un petit peu aujourd'hui, désolé.
0: Mais ouais, du coup, Alf a préparé un quiz avec des styles de tatou, et l'idée, c'est qu'on puisse en parler entre nous, de savoir est-ce que c'est un style de droite ou est-ce que c'est un style de gauche.
1: Exactement. Et du coup, il y a ce petit site internet que je pense que vous connaissez qui s'appelle C'est de droite ou c'est de gauche.
2: J'adore ce site.
1: Juste, tu rentres un mot, genre t'as vraiment une petite barre de recherche, tu rentres tout ce que tu veux dedans et juste il te dit ça c'est de droite, ça c'est de gauche et parfois il dit c'est les deux. Genre j'ai fait un petit test de gros bébé tout à l'heure, j'ai mis le pipi, apparemment c'est de gauche, et le caca c'est les deux. Enfin bref, tout ça pour te poser la question, parce que du coup on va pas juste dire c'est de droite, c'est de gauche, on va un petit peu discuter et un peu faire un espèce de persona de la personne qu'on imagine avec ce genre de tatouage quoi, et l'évolution aussi, enfin bref. Du coup le tatouage tribal, Eno, qu'est-ce t'en penses?
0: Bah pour moi avant c'était un peu de gauche tu vois,
1: ouais.
0: En mode, ouais putain t'as vu mon beau biceps là, j'ai un putain de tatouage, genre le gars qui va à la salle tu sais un peu,
1: ouais.
0: Ou pareil les petites go qui avaient un tribal bado là,
1: plus prolo je trouve,
0: ouais
1: un peu prolo tu
0: on
1: vois.
0: A dit qu'on allait être dans les clichés genre un peu le gars à l'arcade percée et tout.
1: Ah bah bien sûr. Genre comment il s'appelle machin Vendetta là,
0: ah Michael Vendetta,
1: ouais voilà.
0: Ayo. Bah moi pour moi le tribal c'était de gauche mais maintenant c'est un peu de droite.
1: Ouais.
0: Ou c'est toujours le gauche un peu has-been, genre.
1: Bah, du coup, le site dit que c'est de droite.
0: Oh, fucking chest.
1: Mais, je sais pas. En fait, bah, c'est de droite parce que le tribal, c'est une sorte d'appropriation culturelle,
0: oui,
1: un peu. Et t'as un côté pas du tout renseigné de « Oh, c'est trop stylé de me faire un tribal !» Mais après, t'as l'évolution du tribal, c'est pour ça. T'as aussi le tribal qui est devenu, du coup, un peu quirky. Genre, oh là là, je me fais un tribal en 2026, comme les meufs dans les années 2000, tu vois. Et du coup, le petit tribal en bas du... en haut des fesses...
0: J'avais vu des interviews de comment t'appelles ça, de tatoueuses qui étaient en mode, bah, en vrai, je suis trop contente de tatouer du tribal en 2025, tu vois.
1: Ah oui.
0: Genre, il y a un peu ce truc de la remontada des années 2000. Mais en vrai, ça m'étonne pas que ce soit de droite. Enfin,
1: ouais, bah oui. Donc voilà, le tribal, c'est de droite. Le old school.
0: Bah, c'est clairement de droite, hein.
1: Alors attends, je note.
0: Ah, tu l'as pas tapé.
1: Bah,
0: pour moi, le old school, c'est droite. Enfin, c'est hyper répandu. Ah non, ça peut être les deux. On a dit que ça pouvait être les deux.
1: Ouais.
0: Eh ben, je pense que c'est les deux.
1: Il dit que c'est de gauche. Je suis pas très d'accord.
0: Ah, vas-y.
1: Je pense que c'était de gauche avant. Genre les vieux, tu vois, qui se faisaient tatouer des old school et tout. Parce que c'était
0: old
1: c'est
0: school
1: un peu...
0: pour expliquer. Tu veux un peu expliquer?
1: Bah, c'est le tatou classique. C'est.
0: C'est genre les marins américains qui
1: ouais,
0: se faisaient tatouer des grosses lignes, des fleurs, des encres, des femmes, des pin-up, des bateaux.
1: Avec un peu de couleur, mais pas trop.
0: Ou beaucoup alors... de couleurs, en vrai, c'était quand même pas mal. Rouge, bleu, vert.
1: Ouais, mais pas énorme, pas une gamme de couleurs de zinzin, quoi.
0: C'était les couleurs primaires.
1: Et ouais, et c'est les tatouages qu'on imagine quand on pense à... En vrai, moi, quand je pense à tatouage, je pense à ça immédiatement, quoi.
0: Bah oui, parce que c'est ce qu'on... Quand on avait reçu Nilo, elle
1: ouais.
0: nous avait expliqué que justement, c'est un des premiers styles qu'on
1: c'est
0: apprend
1: ça.
0: à une jeune artiste.
1: C'est ça, parce que c'est le plus demandé. Et du coup, le old school, pour moi, avant, c'était de gauche. T'avais ce côté... je trouve que c'est un peu le rite de passage, en fait. Mais du coup, c'est devenu de droite.
0: Moi, j'ai pas de tatou old school.
1: Bah, moi non plus.
0: Genre, après, j'en ai peut-être, mais je considère pas que c'est du old school.
1: Ouais,
0: en fait, pour moi,
1: pas.
0: C'est juste que j'aime trop les traits épais.
1: Ouais.
0: Du coup, on me rappelle souvent ça. Mais moi-même, je suis étonnée de pas avoir vraiment de old school parce que, enfin, très clairement, c'est un des styles les plus, pas forcément accessibles, mais les plus répandus. Et du coup, Mais bref, ok. Next one.
1: Next one is Blackwork.
0: Bah, j'ai envie de dire les deux, en vrai. Les deux, parce que pour moi, le Blackwork, c'est très lié à la commu et métal.
1: Bah ouais, mais justement, si c'est métalleux, il y a pas mal de fachos. Hein.
0: Oui, ouais, je sais, mais il n'y a pas que. Enfin, aussi, pour moi, le enfin, pareil, Blackwork, c'est aussi les artistes. Enfin, moi, je pense à des icônes, tu vois, ou ouais. À des gens qui pratiquent d'autres formes d'art, qui ont pas mal de Blackwork. Enfin, je sais pas.
1: L'Internet me dit que c'est de gauche.
0: Ouais.
1: Ok, ouais. T'es ouais. D'accord avec ça.
0: Bah, en vrai, genre les grosses pièces, en fait, on peut dire ça. Les grosses pièces en mode black work et tout, c'est grave de gauche. Les petites pièces de merde, là, ça peut être de droite.
1: Qu'est-ce que tu me parles par petites pièces de merde?
0: Genre la taille d'un pouce.
1: Il y a du black work de la taille d'un pouce, ok.
0: Ça peut être possible.
1: Ok.
0: Une tache noire.
1: Ok, j'ai très mal écrit. Désolée, parce que je fais ça sur mon téléphone en même temps. C'est pas très pro.
0: C'est ok.
1: C'est pas pro.
0: C'est quoi le quatrième ?
1: C'est le néo-traditionnel.
0: Néo-tra, du coup, pour expliquer, Nilo nous en avait parlé également, c'est un peu du réalisme avec pas mal de couleurs.
1: Ouais, c'est à peu près ça, ouais.
0: C'est à peu près ça. Pareil, le néo-trad, c'est quand même très lié à la mythologie grecque, nordique, tout ça.
1: C'est ça.
0: Mais c'est aussi très lié aux animaux, parce qu'il y a beaucoup, beaucoup de genre... Il y a beaucoup de tatous néo-trad, c'est genre des insectes ou des grands oiseaux ou des renards et tout. Je pense que t'as deux teams. Donc genre,
1: t'as ce côté mythologique quand même qui reste.
0: Ouais, ouais, c'est très mythologique.
1: Toi, t'en as du néo-trad sur tes jambes.
0: Ouais, mais
1: ton Loki et
0: ouais,
1: tout.
0: Ouais, ouais. Oh, me out pas comme ça, là. Je considérerais pas trop ça du néo-trad parce qu'il y a quand même vachement d'ombrage.
1: Ouais.
0: Le néo-trad, c'est plus à plat. Mm-mm. Mais oui, oui. On peut considérer que c'est du néo-trad. Du coup, je dirais les deux.
1: Bah, tu dis que ça depuis le début, vraiment. Prends position, en fait.
0: Ok, c'est de droite.
1: Ne rien dire, c'est dire quelque chose.
0: Néo-trad, c'est de droite. Néo-trad,
1: ouais,
0: c'est de droite.
1: C'est carrément de droite.
0: Ah, okay, ils sont carrément de droite, toi, bah, ça va aller aussi.
1: Bah, je sais pas, moi, je trouve que c'est le... Enfin, bref. Tatouage japonais.
0: C'est de gauche. J'ai pas besoin d'en dire plus.
1: En effet, c'est de gauche. Allez. Je suis d'accord. Le réalisme.
0: Oh, c'est full droite.
1: Bah,
0: oh.
1: Je veux même pas le noter. Je sais.
0: Ah, note-le quand même dans la machine.
1: Mais justement, pétard, j'entendais ça où ?
0: J'allais dire que t'allais dire pétain.
1: Le fameux maréchal. J'ai entendu ça où ? Que en fait, tout le bail de réalisme. Ah, c'était l'Azawa. C'était l'Azawa Prod qui parlait de.
0: Ah oui.
1: Le fait que les gens avec l'IA ils sont en mode c'est trop stylé parce que c'est hyper réaliste et que tu sais on revient toujours à la grandeur des statues grecques et tout qui sont hyper réalistes et que du coup en fait les droitards ils aiment bien les trucs qui ressemblent parfaitement à la réalité, ben le réalisme quoi, et en fait il y a rien d'artistique derrière, enfin c'est juste c'est moche tu vois, même des enfin personnellement
0: il y a du réalisme qui peut être stylé. Abuse pas.
1: Ouais, mais en fait.
0: C'est juste ça vieillit pas très bien si c'est mal fait.
1: Je te parle pas forcément de tatouage, je te parle de réalisme en général.
0: Dans l'art.
1: Dans l'art, ouais. Le fait de reproduire exactement sans avoir, tu sais, un petit coup de patte à toi, quoi. Il y a rien de personnel, en fait. Juste, ah oui, tu dessines très bien, tu vois. Et du coup, c'est très de droite. Il y a ce côté IA de c'est trop beau, c'est trop stylé, c'est parfait. Bah.
0: Non. J'espère que s'il y a des artistes qui nous écoutent qui font du réalisme, ça va pour vous.
1: Ah, mais non, mais les artistes, par contre. Ouais, j'avoue, c'est chaud ce que je viens de dire.
0: Allez, continue.
1: Le fine line.
0: C'est de droite, wesh.
1: C'est de gauche, apparemment. Je suis pas hyper convaincue. C'est comme le minimaliste, je trouve. Il y a un côté. En fait, pour moi, c'est apolitique.
0: Le fine line.
1: Ouais.
0: J'entends.
1: Et le minimaliste
0: J'entends.
1: Aussi. C'est genre.
0: En vrai.
1: Apolitique.
0: En vrai, fine line, un peu apolitique. Mais en fait, c'est juste. Pour moi, fine line, c'est une grosse famille. Enfin, tu.
1: Oui.
0: C'est un style, mais. Enfin, je sais pas. Moi, c'est vraiment pas un style que j'apprécie. Enfin, comme je le disais depuis tout à l'heure, j'ai que des gros traits. Et vraiment, genre, pour moi, c'est... J'aurais dit les deux, tu vois, de base. Mais tu m'as dit, prends position. Du coup, j'ai dit, c'est droite. Mais je sais pas. En fait, je pense que... Ah, j'ai une tech.
1: Vas-y.
0: Les tatoueuses de Fine Line sont de droite.
1: Ah ouais.
0: Mais ils tatouent les deux.
1: Pourquoi ils seraient de droite? Non. Je sais pas.
0: Je sais pas.
1: On est trop dans le jugement, il faut qu'on se calme. Là.
0: Continue, il nous en reste beaucoup là, je crois en plus.
1: Le tatouage new school.
0: Pardon, j'ai fait un onglet push.
1: New School, c'est un peu le côté comics.
0: Ouais, ouais, je vois très bien, ouais. C'est les petits diablotins, là, un peu.
1: Ouais, et puis c'est tous les bails...
0: C'est les trucs fun, genre c'est les Simpsons. Ouais.
1: C'est les couleurs vénères. Enfin, c'est vraiment... Ouais. Pour moi, c'est toujours les tatous de comics, de dessins animés et tout, cartoon.
0: Bah, c'est de gauche.
1: Bah non, c'est de droite.
0: Ah bah fucking Jesus. Ouais. Libérez-moi, en fait, de ce jeu.
1: Après, c'est selon le site. Hein. Vraiment, le site n'a pas la science infuse.
0: C'est de droite ou c'est de gauche?
1: L'ornemental.
0: C'est full de droite.
1: Alors attends, je finis de...
0: Ah merde, tu parlais trop vite.
1: D'écrire.
0: C'est full de droite, mais tout à l'heure, pareil, encore une fois, en off, on était en mode, oui, on va faire des petits personnages en mode grave cliché et tout. L'ornemental, c'est la babos.
1: Oui, bah
0: qui a les pieds et les mains tatoués en ornemental.
1: Je suis d'accord.
0: Qui va au dubcamp.
1: Bah justement, le site dit que c'est de gauche. En vrai, c'est
0: en
1: de gauche.
0: En vrai, c'est de gauche.
1: En fait, ça
0: j'ai
1: dépend.
0: Dit de droite ou j'ai dit de gauche?
1: T'as dit de droite.
0: Oh fuck, Jesus. Je voulais dire de gauche.
1: Mais ouais, c'est... Bah justement, c'est... Ouais, c'est ça, c'est la babos, quoi. C'est les meufs que je vois
0: et
1: sur
0: j'ai
1: TikTok
0: un tech, encore une fois,
1: camtar, là.
0: C'est, ouais, van life, ornemental. J'ai tellement de potes qui sont comme ça. Ne m'écoutez pas. Non, pour moi, l'ornemental, d'autant plus, c'est aussi très féminin. Enfin, c'est très rare de voir des mecs cis tatouer en ornemental, alors que je trouve ça trop beau. Genre, vraiment, c'est pas un truc que je me ferais tatouer, mais l'ornemental, c'est vraiment un truc que je trouve ça beau, parce que c'est un travail de symétrie, de détail, etc. Et je trouve que sur un corps un peu plus masculin, c'est hyper beau. C'est juste qu'on n'en voit pas assez. On voit ça toujours sur des peaux très lisses, voire très blanches.
1: Après,
0: je trouve ça dommage.
1: Si t'es un homme qui porte ça, t'es obligé de vivre pieds nus à 24.
0: Oh putain, je viens de voir le suivant.
1: Le style manga.
0: Kiko.
1: Ouais, bah, pareil, je trouve que ça a évolué avec le temps, le style manga.
0: Mais de toute façon, même plus gros steak, le manga, c'est quoi? C'est de droite ou de gauche? C'est de gauche, wesh.
1: À la base,
0: t'as
1: c'est
0: pas
1: de gauche.
0: Le droit de dire autre chose. Alf.
1: À la base, c'est de gauche, mais ça a été repris.
0: Tous nos copains qui lisent des fucking mangas.
1: Ah, mais je suis d'accord.
0: De gauche.
1: Ouf. Mais à la base, mais en fait, bah, c'est toujours ce truc, c'est la même chose de réappropriation, en fait, de code. Enfin, tu sais, on lisait des mangas, on était des nullos.
0: Mais non, mais surtout,
1: maintenant,
0: c'est
1: stylé.
0: Ouais, bah, c'est grave stylé.
1: Tu vois, et c'est pareil avec le tatouage.
0: Bah, c'est les cultures underground, mais oui, oui.
1: Bah, c'est ça, la culture underground. Et pareil,
0: c'est
1: la
0: vrai qu'au collège, on se faisait chier dessus.
1: Ah, mais de ouf.
0: Furée, c'est fou. Mais le style manga, pour moi, en fait, tu peux pas crash talk sur le réalisme et pas crash talk sur le style manga. Parce que le style manga, pareil, c'est des copier-coller de scan, en fait. Enfin...
1: Oui, oui, je suis d'accord. Je suis d'accord.
0: À part quand il y a un travail du personnage, je sais pas, en mode soit c'est une planche qui a été reprise et tatouée, soit c'est un style qui... Enfin, il y a par exemple quelqu'un qui faisait beaucoup de style Ghibli sur des photos de famille ou ce genre de truc, ça c'est assez stylé. Mais sinon, ouais, le style manga, c'est quand même beaucoup de reproduction.
1: Oui,
0: mais en fait, ça dépend
1: d'accord.
0: juste de quel manga tu te tatoues. Tu te tatoues du Berserk ou tu te tatoues du SNK, j'allais dire. Attack on Titan, ça dépend, tu vois.
1: Ouais.
0: Anyway.
1: J'avais mis le biomécanique, mais vas-y, qui connaît ça?
0: Attends, le style manga, il a dit quoi, le site?
1: Le site, il a dit que c'était de gauche.
0: C'était bien, ok.
1: Ouais.
0: Biomécanique, c'est full de droite.
1: Je sais pas.
0: Ah, tu sais pas?
1: Mais...
0: Bioméca. Bioméca, pour les gens qui ne savent pas, c'est ta Terminator tatoué sur le corps. En mode tes veines, c'est des câbles. Ton corps, c'est une machine qui pompe.
1: Tu souhaites être ouais, clairement une machine. Moi, je trouve ça... En fait, je trouve ça stylé parce que j'adore le côté machine. Dans l'idée, mais pas dans les faits. J'ai jamais vu un tatou biomécanique.
0: Beau. Ça n'existe pas.
1: Et c'est toujours... En noir et blanc. Et du coup, les...
0: Ah non, il y a pas mal de bleu et rouge. Hein. Ça...
1: Ah ouais. Je sais pas.
0: T'as un travail d'ombrage, mais t'as... Je sais pas.
1: Le ignorant tatou.
0: Bah, c'est de gauche.
1: Bah oui, évidemment.
0: Allez, on va dire que c'est même d'extrême gauche.
1: Eux aussi, ils sont tout le temps pieds nus. Non, je rigole, c'est pas vrai. Pour moi, les ignorants tatou, c'est les skétos. Mais les skétos de gauche, tu vois.
0: Bah...
1: C'est genre jackass.
0: Bah ça dépend, genre skétos new school. Hein. Ah, t'abuses aussi.
1: Oui,
0: hein.
1: De ouf. Mais il y a un côté ignorant de vas-y, on a fait notre séance de skate, on se pose avec notre stylo plume.
0: Je vais me tatouer avec ma propre aiguille.
1: Exactement.
0: Oh, on est horrible.
1: Et du coup, j'avais déjà dit minimaliste, du coup, je l'ai
0: bah,
1: mis avec
0: Fine Line.
1: Fine Line
0: ouais.
1: C'est de droite.
0: C'est de droite.
1: Ok, et bah, mon petit quiz est fini, finalement. C'était horrible en vrai, on a tellement jugé.
0: À chaque fois en intro d'émission, je ne l'ai pas dit aujourd'hui, hein, mais d'habitude, j'ai dit on est là, on ne juge pas. Et
1: ouais.
0: Rien à foutre.
1: Ouais.
0: C'est bientôt la fin de saison. On n'a plus de filtre. Merci beaucoup, Alf, pour ce super quiz. C'était hyper intéressant.
1: Hyper intense.
0: Hyper intense. Du coup, on va continuer sur une deuxième partie qui définit un peu le tatouage comme marqueur de lutte sociale. Pour continuer sur notre lancée, pour essayer vraiment de comprendre comment le tatouage devient ce marqueur de lutte, nous souhaitons ouvrir la porte à la notion des tatous antifa. Les tatouages antifascistes appartiennent surtout à une culture historique de résistance. Et en vrai, quand on pense tatou antifa, on va penser à des choses assez simples qui reviennent souvent. On se les dit aussi un peu en off, mais ça va être le fameux ACAB, le 13-12, les deux drapeaux rouges et noirs antifa. On peut aussi avoir les voitures de flics qui prennent feu.
1: Le mort aux vaches.
0: Oui. T'en as d'autres ? Non, bah, les cocktails Molotov aussi un peu. Mais ouais, c'est un peu ces images-là qu'on a des luttes antifa. Et du coup, j'ai préparé une petite chronique que je vais vous présenter tout de suite. Du coup, un tatouage antifa est généralement un tatouage explicitement antifasciste lié aux cultures punk, anarchiste, skinhead, antifasciste ou associé à des luttes antiracistes, queer, féministes et anti-autoritaires. C'est tout nous, finalement, si je me permets.
1: Oui, de ouf.
0: Et comme on disait tout à l'heure, c'est un tatouage qui peut être très visible, codé, artistique ou volontairement discret selon les contextes politiques. Donc, contexte politique, on entend selon où vous êtes situé géographiquement, mais aussi dépend de votre classe sociale ou plein d'autres choses. Les tatouages antifascistes racontent une histoire qui dépasse largement l'esthétique. Ils ne servent pas seulement à décorer un corps. Ils affichent une position politique, une mémoire collective, parfois même une forme de résistance. On en a parlé, la résistance, pour moi, dans tous les cas, c'est hyper politique et c'est hyper important de la mettre en valeur sur le tatouage. Dans les milieux antifascistes, le tatouage agit souvent comme un signe d'appartenance. Mais ces tatouages ne sont pas seulement des emblèmes idéologiques. Ils traduisent aussi une manière de concevoir le corps comme un territoire politique. Ce qu'on en avait parlé avec Léa, et ce que tu as mentionné aussi dans ta chronique, ouais. Alf, de voir, et même ce que l'USAF. Enfin, j'allais dire, on vous mettra le post sur notre réseau, mais en fait, on n'a pas de réseau. Mais...
1: il y a un compte qui est créé.
0: Non, on en parle
1: mais
0: pas.
1: Mais il n'y a rien dessus.
0: Je continue. C'est tatoué dans cette logique, c'est inscrire une conviction dans la durée. Là où un message publié sur les réseaux sociaux peut disparaître en quelques secondes, lui, le tatouage, reste. Il vieillit avec la peau, il transforme le militantisme en trace permanente. Cette culture visuelle s'est construite à travers plusieurs héritages. Les contre-cultures punk des années 1980, les mouvements skinhead antiracistes comme Sharp, les traditions anarchistes, les luttes queer. Le tatouage antifa peut alors devenir une archive intime de combats collectifs. Et pour moi, cette phrase, elle est hyper importante parce que le terme archive, c'est hyper important. En fait, on a beau... En fait, c'est con. Enfin, c'est pas con, non. Il y a des gens qui lisent pas. Il y a des gens qui ne regardent pas des documentaires, mais par contre, tu vas toujours rencontrer des personnes qui ont peut-être des tatouages. Mm-hmm. Et du coup, cette forme d'archive, pour moi, elle est hyper importante. Certains tatous, une date de manifestation, par exemple, un slogan, le souvenir d'un camarade disparu, ou un symbole de solidarité internationale. On pense notamment là à tout ce qui est pro-Palestine, pro-Ukraine, etc. D'autres choisissent des signes plus discrets, parfois codés pour éviter l'exposition publique ou la répression. Car porter un tatouage politique n'est jamais neutre. On en a parlé également tout à l'heure. Dans certains contextes, il peut provoquer des discriminations, attirer l'attention policière ou exposer à des violences militantes adverses. Ce qu'on disait aussi, nous on reconnaît les tatous antifa, mais on reconnaît les tatous fachos, mais les fachos peuvent aussi reconnaître les tatous antifascistes. Finalement, les tatouages antifa montrent comment le corps est redevenu un espace politique central. Une peau tatouée peut fonctionner comme une déclaration publique, un acte de mémoire ou une manière de dire certaines idées méritent d'être portées à même le corps. Est-ce que t'en penses quoi ?
1: J'en pense que pour revenir sur, t'avais parlé de faire attention au placement en fait justement parce que les fachos ils reconnaissent nos tatous, mais si tu l'as derrière toi, c'est un truc que j'ai appris, c'est ma copine qui m'a appris ça, c'est qu'en fait un patch politique tu le mets pas dans ton dos, surtout pas, tu le mets devant et comme ça si on t'attaque, ce sera pas par derrière en fait, enfin. Et du coup, c'est pareil, c'est ce qu'on disait en début d'émission, c'est trop important le placement. Est-ce qu'il y a un côté, j'ai besoin de le montrer et tout, mais en fait, c'est une prise de risque au final. Enfin, ou alors je le cache, c'est plus personnel, mais enfin, c'est toujours ce rapport au tatouage aussi. C'est ce côté, j'ai besoin de montrer en manif que je fais partie de ce groupe, du coup je le fais visible. Ou est-ce que c'est un truc beaucoup plus personnel? Ça peut être justement, comme tu disais, quand tu as perdu un camarade ou une date de manif, des événements très personnels. Enfin, le placement est trop important. C'est pour ça, limite, même le placement est politique en vrai.
0: De ouf. Donc, si tu veux le rendre visible ou pas, mais après, je comprends aussi que des personnes opprimées ou dans certains territoires ne peuvent pas ouvertement montrer ce tatou-là. Mais ouais. Avant de réenchaîner sur une dernière partie, on va parler un peu plus en détail de ce qu'on vient de présenter, notamment dans les exemples. On va faire une petite pause musicale parce que ça fait toujours plaisir.
1: Ouais.
0: Du coup, on écoute Desertic Girls, qui est un groupe lyonnais, et on écoute Hélicoptère de Combat.
1: C'est parti.

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0: Il est 19h51, vous êtes sur Prune 92 FM sur l'émission Tat Attack avec Alf et moi-même. Ce soir, on vous parle de lutte sociale, de politique, de tatouage et notamment, là, on était sur le sujet avant l'écoute de Hélicoptère de compas de Desertic Girl. Pardon, j'allais oublier de renommer la chanson. On était sur les tatous antifa. Avant de donner un peu d'ailleurs des recommandations, parce que à Nantes on est quand même, on mange bien à la cantine en fait. Mm-hmm. Il y a des artistes cool. On en a juste parlé, on voulait un peu vous évoquer ce sujet-là, mais le fameux tatou ACAB 1312. Aujourd'hui, ça a été énormément repris par, j'allais dire la communauté de gauche, mais oui, la communauté de gauche. Parce qu'en fait, c'est discret, c'est simple, ça parle à tout le monde. Et en fait, on a aussi parlé du fait que c'était un peu repris par les artistes, là, d'embellir, entre guillemets, ou de modifier le 13-12 en y apportant des touches de couleur, des fleurs. En fait, pour moi, il y a un peu une romantisation du sigle. Et voilà, je voulais avoir ton avis, en fait, Alf, pour ça.
1: Bah oui, justement, qui dit romantisation dit un peu perte de sens, en vrai. Enfin, il y a... Bah justement, en fait, la question d'après, c'est la politisation de gauche et fait de mode. En fait, les deux sont liés, je trouve. Justement, il y a ce côté mode de... C'est cool d'être de gauche maintenant, c'est trop stylé. Et du coup, tu as un certain style. Et ce qui est bien et pas bien aussi, c'est qu'il y a des codes qui perdent leur sens. Il y en a qui en prennent de nouveaux et tout. Et du coup, bah, le ACAB, ça devient un truc stylé, trop underground... Et le fait de décrire un ACAB avec des petites fleurs, il y a un côté drôle, genre un peu, enfin qui n'a pas de sens parce que c'est un slogan qui a beaucoup de sens et de mettre des petites fleurs autour, c'est très bizarre. Il y a un côté ironique, il y a un côté qui peut être intéressant, mais est-ce que ça perd pas aussi un peu de son sens en fait, je sais pas.
0: Bah moi je me pose aussi la question par rapport à la répression, genre en fait il y a ce truc de avoir, et puis en fait ça dépend aussi de qui tu es et de comment tu te présentes si t'as un tatouage ACAB. J'avais dit en off avant l'émission quand on l'a préparé de moi j'ai un pote qui a un tatouage ACAB au-dessus du genou, pas très gros hein, mais on le voit assez et en fait c'est quelqu'un qui vraiment en manif hurle ACAB à tout va, enfin pour moi c'est j'aurais pas imaginé un ACAB sur quelqu'un d'autre que sur lui.
1: Ouais.
0: Mais en fait je pense que parce qu'en fait il y a eu ce truc de une fois il était en manif, il a croisé des flics, il a commencé à un peu rigoler avec eux, en mode il allait les titiller, quoi. Et je me rappelle toujours, parce que j'étais à côté de lui, en fait, ils étaient dans la voiture et il demande au keuf est-ce que c'est répréhensible d'avoir un tatou à cab? Et le policier, il regarde, il dit bah oui. Et mon pote, il me dit ah ok, ouais. Et genre, tu sais, le gars, il regarde mon pote, il me fait pourquoi t'en as un? Il est en mode non, non.
1: Non, t'inquiète,
0: j'ai rien. Mais ouais, je pense aussi qu'il y a ce truc de ça dépend qui porte. En effet, on a une vision très binaire ce soir, donc on va continuer là-dedans. Mais une femme blanche, un peu, pas white feminism, mais juste feminism, qui a un tatou ACAB sur la main avec des fleurs autour, bah, si elle se fait arrêter par les keufs, c'est moins grave qu'une personne racisée avec des dreads, si on rentre dans les clichés, bah, qui a un tatou ACAB dans la nuque, tu vois. Donc, je pense que ça dépend aussi de tout ça, mais de toute façon, tu l'as très bien dit, le côté effet de mode, c'est comme en fait, le ACAB, il s'est tellement répandu aussi. Enfin, moi, je pense aussi aux marques de bijoux, mais aussi aux vêtements. Enfin, il y a plein de casquettes aujourd'hui qui revendiquent ça. Et en fait, j'ai écouté un podcast il n'y a pas longtemps, j'ai encore une fois mangé le nom, qui disait qu'en manif, en fait, dire ACAB aujourd'hui, ça n'a plus trop de sens.
1: Enfin, ouais.
0: Ça a tellement été repris, mélangé et en fait ça a plus la force que ça avait avant. Enfin tu vois, je l'ai vu en manif quand on est allé à la Cité des Congrès là pour la manif anti
1: Harry Habitant.
0: Merci, anti Harry Habitant. Et que du coup il y avait les keufs devant et qu'on criait à cap. Enfin en vrai ils ont plus rien à foutre. Genre ça a plus de valeur.
1: Bah ouais, ouais c'est ça. Ça perd son sens quoi. Enfin. C'est en fait c'est devenu une habitude de le dire et du coup il y a plus ce côté fort de la signification du truc en fait, enfin c'est devenu un cri, un beuglement. Le
0: Akabe. Tu connais cette illustration qui, c'est une artiste nantaise, je sais plus qui, enfin cette personne est nantaise c'est sûr, mais je ne sais plus son genre, qui a justement ce fameux mouette qui hurle Akabe.
1: Oui, bah oui, justement.
0: C'est à ça que tu pensais.
1: C'est à ça que je pensais, ouais.
0: Absolument. Du coup, si on parle d'artiste nantaise, moi j'avais une petite reco, je sais pas, si t'en as préparé, je te prends peut-être un peu de cours. Je te prends totalement de cours. Une artiste qui s'appelle Molotova Tattoo, de son nom Molotov, qui tatoue à Nantes, qui fait du... elle définit son style comme du N-Pok Retro Riot.
1: Ok.
0: Et du coup, c'est très clairement... Toi qui connais, c'est ouais, un peu de la fine line, tout ça, là.
1: Viens voir.
0: Viens voir, en fait.
1: On se passe le téléphone.
0: On se passe le téléphone pour que Alf puisse voir mieux.
1: Je sais pas. Oh, j'ai vu Louise Michel. Oh, quelle femme. C'est une sorte de fine line, ouais.
0: Bah en gros, c'est du N-Pok.
1: Ouais, c'est du N-Pok, mais c'est du pointillisme plus.
0: Donc, c'est très fin. Molotova, du coup, fait des planches de flash assez régulièrement. Vous pouvez réserver en DM sur son Instagram, molotova-tattoo. C'est une chouette personne que je recommande fortement, qui est très politisée. Et c'est très cool d'avoir des artistes un peu comme ça. Sur Nantes, voilà.
1: Du coup...
0: As-tu une reco?
1: J'ai nommé luce.ttt. Ouais. Je ne la connais pas. Je ne me suis pas fait tatouer par elle. Mais clairement, dans sa description Insta, c'est tous les corps, toutes les peaux, avec un drapeau LGBT. Donc, je pense qu'on peut la recommander. Ça a l'air d'être quelqu'un qui est quand même plutôt engagé. Et son travail est vraiment cool. Pareil, c'est un espèce de... Il y a pas mal d'ombrage. Je ne sais pas si c'est du N-Pok. Je suis très, très mal renseignée. C'est un enfer.
0: Mais... Non, je ne crois pas qu'elle fasse du N-Pok.
1: Je ne pense pas. Mais voilà.
0: On est à la limite du fanline realism.
1: Ouais.
0: Un peu.
1: Donc voilà, donc ça va être ma reco que je ne connais pas. Je n'ai pas d'expérience avec, mais son post m'a vraiment plu. Je vous conseille d'aller le lire. Voilà.
0: Et c'est surtout quelqu'un, je ne sais pas si tu l'avais dit dans ta présentation, mais c'est surtout quelqu'un qui refuse de tatouer certaines personnes. Et elle ne s'en cache pas.
1: Okay.
0: En gros, si tu es raciste, sexiste, homophobe, transphobe, validiste ou xénophobe, bah en fait, ce ne sont pas des opinions, mais des actes sanctionnés par la loi. Du coup, merci d'aller vous faire tatouer ailleurs. C'est un peu ça son message, en gros.
1: Ouais, et puis, enfin voilà, ça fait toujours du bien d'avoir des artistes qui prennent la parole et qui n'ont pas peur de...
0: Prenez position, purée !
1: Bah, c'est ça,
0: c'est
1: en fait.
0: C'est pas compliqué, en fait.
1: Et enfin voilà, c'est ça, au moins, elle sait qui elle va tatouer. Enfin, ça aussi, que ce soit pour les artistes ou pour les personnes, les clients, quoi.
0: Bah, c'est rassurant, on en a déjà parlé, mais... Comme ça, t'es sûr de... Tu vas voir qui.
1: Et puis, t'as envie de lui donner ton argent, quoi.
0: Prends tout mon argent.
1: Prends mon argent.
0: Bref, on s'approche de la fin, voire même c'est la fin en fait. Un grand merci à vous, chers auditeuristes de Prune, de nous avoir écoutés ce mois-ci. Merci aussi à Alf, à vrai dire, le sujet de l'émission, c'était un peu ton idée. Donc on dit merci à Alf le gaucho.
1: Baby gaucho.
0: Baby gaucho. On est sur une fin de saison pour la première année de Tatatac. Vous l'aurez compris, il nous reste une émission avant la fin de la saison 1. On se retrouve le mois prochain, lundi 15 juin, sur Prune 92 FM. Vous pouvez écouter ou réécouter cette émission en podcast sur Prune. Je vais essayer de le mettre rapidement, promis. Cette fois, je fais tout rapidement. Parce que je crois que j'ai même pas mis l'épisode précédent. Merci dans tous les cas. Bye bye, bonne soirée. Et on se dit au mois prochain.
1: Au mois prochain, bisous bisous.

0: Et c'est le grand soir, nous sommes le lundi 18 mai 2026 et les finales de conférence sont enfin là. On a une actualité brûlante avec le back-to-back de Chael Gilgeous-Alexander et des demi-finales qui sont terminées hier soir dans un fracas total de Détroit. Nous sommes le lundi 18 mai et c'est Passage en Force qui commence. C'est parti.
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0: Et bonsoir à toutes, bonsoir à tous. Nous sommes donc le lundi 18 mai 2026. La poussière retombe enfin sur les demi-finales et le paysage éclaire. Quatre prétendants, deux trophées de conférence et un seul trône mondial. Ce soir, on célèbre le nouveau roi de la saison régulière et on décortique les chocs qui vont nous faire vibrer à partir de cette nuit. Bien sûr, je suis accompagné du trio de choc. Charles, le meilleur scout de l'équipe. Je voulais la faire depuis longtemps, celle-là.
3: T'as bien fait.
0: Comment ça va?
3: Bah écoute, ça va très bien. Très, très content d'être là. Là, c'est le moment, le cœur nucléaire de la saison, des playoffs. Donc j'ai très, très hâte là avec cette petite série.
0: Évidemment.
3: À l'ouest qui nous hype tellement.
0: Évidemment, Hugo, le puriste garant de l'éthique du jeu, comment tu vas, monsieur Hugo?
4: Bah, encore une fois, c'est bien des responsabilités que tu mets sur mes épaules, David.
0: Voilà. Moi, j'en ai aucune, alors bon.
3: T'as sorti ta plaquette.
4: Ouais, ouais. Ouais, j'ai même sorti la plaquette pour écrire des dingueries que tu vois pas.
0: Et bah non, voilà. Mes lunettes, elles sont.
4: T'as tes lunettes de soleil et je viens d'écrire en regardant Simon que tu ressembles énormément à Philippe Manœuvre de l'autre côté. Des... Donc, est-ce que t'as une critique acerbe à nous faire de.
0: De Philippe Manœuvre?
4: Ou du rock'n'roll?
0: Alors, non, moi je suis un grand fan de rock'n'roll, donc non, je ne ferai pas de critique acerbe. Le
4: voilà.
0: Data analyst, Mister Simon, comment ça va?
5: Ça va et toi?
0: Bah ouais, carrément. J'ai perdu mes lunettes, mais tout va bien.
5: Tout c'est pour ça.
0: Mais c'est pour ça, oui, non, je m'amuse pas à mettre des lunettes de soleil en permanence à l'intérieur. C'est juste.
4: T'as des lunettes de soleil, t'as vu quoi?
0: Je n'avais pas de paire de rechange, malheureusement.
5: Oh.
0: Bah ouais, c'est comme ça, ça arrive. En tout cas, on va parler NBA, bien évidemment. Ce soir, on va en parler. À travers notre joueur de la semaine, on va en parler en travers ce qui s'est passé pendant les demi-finales et on va bien sûr faire une petite preview de ce qui va se passer pendant ces finales. Les matchs deviennent enfin intéressants, même pour certaines séries. Bref, on va en parler tout de suite et ça commencera juste après ça.
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0: Bon, on va commencer par élire notre joueur de la semaine, notre joueur des demi-finales presque, il n'y a quasiment eu que des demi-finales la semaine dernière, qui se lance dans le grand bain.
3: Bah vas-y Hugo.
0: Allez, vas-y Hugo.
4: Oh la pression.
0: En plus, t'as un maillot...
4: Ouais, alors pour celles et ceux qui nous écoutent, c'est le maillot de Donovan Mitchell, voilà, petite dédicace au frangin. J'aurais bien envie de dire Donovan Mitchell, allez, parce que pas pour l'ensemble de son œuvre, mais au moins pour celle d'hier soir, parce que sur le Game 7, on en parlait juste avant l'émission, tous les quatre les gars, j'ai trouvé qu'il avait vraiment construit son match à l'image d'un réel leader. D'ailleurs, c'est ce que Kenny Atkinson lui a dit à la fin du match. Il lui dit voilà, toi, tu n'aimes pas un petit peu qu'on parle de toi, tu n'aimes pas les éloges, mais pour le coup, là, tu as fait preuve de leadership et tu mérites tes éloges. Et j'ai beaucoup aimé le fait de mettre les autres en valeur et qu'il laisse le jeu venir à lui. Et il y a ce moment dans le troisième carton où les gars de Cleveland sont déjà à plus 20, il est sur le banc, c'est le moment où Jarrett Allen commence à vraiment dominer salement les intérieurs de Pistons.

0: Donovan Mitchell.
1: Franchement.
0: Il m'a fait penser un peu au Donovan Mitchell qu'on avait entrevu dans la bulle en 2020, quand ils avaient perdu salement contre les Nuggets avec un game set, il me semble, qui avait été ils avaient mis 50 points tous les deux.
2: Oui, c'est vrai.
0: Ouais.
2: Jokic et lui, non ?
0: Non, pas, c'était pas Jokic, c'était Jamal Murray. Ils avaient mis tous les deux 50 points.
2: C'était fou, sur un game set.
0: C'était incroyable. Ouais, c'était un match de ouf. Et c'était encore à l'époque Rudy Gobert. Donovan Mitchell.
3: Oh là là.
0: Voilà, avec Clarkson qui traînait dans les parages et qui mettait des shoots incroyables.
3: Mike Conley.
0: Mike Conley, bien évidemment. Bien évidemment.
3: Bah,
0: Charles.
3: Bah, honnêtement, c'est assez évident. Non, bah, évidemment, Donovan Mitchell, hein, je pense qu'on est d'accord. Le mec, il a fait, franchement, bah, déjà, il a fait même en plus, au-delà de ce match d'hier soir et de cette nuit, une très belle semaine parce qu'ils étaient menés 2-1. Et finalement, ils arrivent à aller chercher le match 4, le match 5. Ils perdent à domicile, effectivement, le match 6. Et ça, c'est le petit un peu coin d'ombre au tableau. Mais après, il était effectivement très, très solide sur le match 7. Il a marqué des points. Il a mis un match à plus de 40 points sur le match, justement, pour le 2-2. Un match à 30, à plus de, pareil, plus de 30 points sur le match 5. Donc, il a fait une très belle semaine, une match de patron. Et là, on le disait qu'il était peut-être parfois pas assez clutch. Ce côté un peu chat noir, il perdait souvent, il avait jamais atteint les finales de conférence dans sa carrière.
0: Ouais.
3: Donc c'est quand même, bon, finalement c'est un accomplissement aussi pour lui. Donc
0: est-ce que c'est la performance la plus mature de Donovan Mitchell?
3: Oui, c'est parce que c'est la plus aboutie, c'est celle où on sent qu'il n'y a pas cette volonté de shooter toujours à vouloir faire la décision, faire du 1 contre 1, shooter à 3 points. Là, il a été quand même 8 passes décisives, c'est son record en play-off. Donc, on sent qu'il a vraiment voulu amener cette arme un peu de plus de patron, de distribuer le jeu quand il fallait, et moins soliste, ce qu'on je reprochais sur les années précédentes. Donc voilà, c'est une belle confirmation pour lui, et maintenant, à voir ce que ça va donner contre l'ogre un peu
2: un bel enjeu pour lui, d'essayer de voir si dans la difficulté face aux Knicks, qui sont certainement un cran au-dessus de Détroit dans l'opposition, dans ce qu'ils vont pouvoir proposer, même si je pense que Cleveland a des armes. Ça va être intéressant de voir s'il est capable de continuer à amener ce leadership là, ou est-ce que c'était juste le temps d'une série et de ses demi-finales de conf, quoi. Parce qu'il a 29 ans, j'allais vérifier quand même, tu vois.
3: Il est plutôt jeune. Hein.
2: Et là, c'est l'expérience, tu vois, que tu parlais de maturité. Effectivement, c'est peut-être quelqu'un pour qui le jeu, en tout cas, ou la compréhension du collectif, ou ce que c'est être un leader, c'est pas quelque chose de naturel. Donc, c'est bien que ça vienne avec le temps. Maintenant, 29 ans, voilà, c'est souvent le moment où on rentre dans le pic de sa carrière parce qu'on on commence à comprendre le jeu, on laisse les choses venir. Et j'espère que c'est le début de peut-être 2-3 saisons, on va le voir dans cet esprit-là. Alors, en culture de l'instant, attention, nous n'allons pas trop vite, mais je lui souhaite en tout cas. Je lui souhaite.
3: Pourtant, avec nos analyses pertinentes. mais en tout cas, ça aussi met aussi en lumière effectivement que le projet des Cavs, autour de Donovan Mitchell, a finalement peut-être un réel aboutissement. Là, on pouvait quand même avoir beaucoup de doutes. Ça fait quand même sa quatrième saison, je crois, à Cleveland. Il n'avait jamais réussi à passer jamais passé les demi-finales. On sait qu'il y avait une grosse saison l'année dernière, notamment, avec où ça se bataillait pour le meilleur bilan de la ligue avec OKC. Donc il y avait un peu cette question, ça, mais quid de l'avenir des Cleveland s'ils sont éliminés face à Détroit cette année. Donc là, ça remet un petit coup de boost, et pourquoi pas effectivement faire quelque chose.
0: Simon ?
4: Non, vous avez tout dit, je suis plutôt d'accord avec vous, je voterai Mitchell pour le joueur de la semaine. Bravo à lui pour ses premières finales de conférence, hein, et il faut le dire quand même, 29 ans, ça y est, enfin il décolle. Au-delà de dire 2-3 saisons de suite où il peut être performant, déjà, il faudrait qu'il soit régulier dans ses matchs, parce que là, on est plus à un match sur deux où il est très très bon, et un match sur deux où il est à chier. Donc plus de régularité au moins sur une semaine déjà complète. Et on verra après pour les 2-3 saisons, mais carrément, c'est un bon début.
0: Donovan Mitchell sera notre joueur de la semaine à l'unanimité. Ça arrive pas souvent, mais en tout cas à l'unanimité. Et je vous propose qu'on perde pas de temps et qu'on parle tout de suite de ce qui s'est passé la semaine dernière en termes de demi-finale de conférence.
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0: J'allais oublier qu'on allait parler du MVP. Je suis vraiment désolé, j'ai tiré de la tête direct dans les demi-finales.
1: Ouais. Alors que t'aurais pu une super transition avec l'unanimité aussi qui a fait
0: bah
1: un
0: non,
1: certain
0: parce qu'il n'y a pas vraiment l'unanimité, ouais, non, donc va pas, t'enflamme pas. Non.
2: On est plus proche de l'unanimité que du match serré entre le deuxième et le premier. D'ailleurs, le deuxième
0: j'entends vos arguments, bande de fans.
2: Ah, mais c'est juste objectif.
0: Gilgeous Alexander est officiellement MVP 2026, deuxième titre consécutif. Il devance Victor Wembanyama au terme d'un vote sans appel.
1: Voilà, sans appel.
0: Sans appel. Une saison de plus à 31 points de moyenne, le meilleur bilan de la ligue. Le point god moderne confirme son hégémonie. Simon, est-ce que les stats confirment que ce résultat est sans partage?
2: Bah franchement, les stats, c'est incroyable ce qu'il a fait comme saison encore. J'ai encore vu un truc comme quoi il était le seul avec Jordan à avoir fait une saison à plus de...
0: ça compare avec Jordan.
2: De 55% au shoot en tant qu'un guard et à plus de 30 points, un truc comme ça.
1: Et 5 pages.
2: Enfin, genre c'est n'importe quoi. Il fait encore des saisons de fou. Et comme Giannis à l'époque... J'ai l'impression qu'il banalise ça et c'est pour ça qu'on va plus se diriger vers un autre MVP on banalise les perfs quoi de SJ quoi. Okay. Alors que c'est un meneur, le mec il est il a redoré en fait la zone du mi-distance qui était perdue par les gardes depuis longtemps quoi. Donc incroyable ce qu'il fait quoi. Enfin c'est une saison.
0: Et comment on fait pour défendre sur un gars comme ça? Ouais, non mais.
2: C'est la question à se poser. Il y a
0: 30 points de moyenne, le gars est inarrêtable, il a quasiment pas été blessé.
2: Il a un shoot qui rentre tout le temps, enfin un mi-distance qui rentre tout le temps. Son 3 points.
0: À la DeRozan un peu.
2: Il commence à rentrer aussi, son
1: progresse. Il a plus de 38%.
2: Donc c'est incroyable. Et puis, qu'est-ce que je peux dire d'autre? Enfin, ça parle pour lui, son jeu parle pour lui, je pense.
1: Tes yeux brillent, Simon.
2: Ah non, mais c'est incroyable.
0: Hugo, est-ce que tu penses que ça peut être parmi les plus grands meneurs de l'histoire, à terme, ce joueur-là?
3: Parmi les plus grands meneurs, c'est sûr, parmi les plus grands joueurs aussi.
0: Ouais.
3: C'est-à-dire que lui aussi, il faudra vérifier, mais si je dis pas de bêtises, c'est un 96 ou un 95.
0: Ouais.
3: Je crois qu'on est à peu près de la même génération. On n'a pas eu la même trajectoire, les croisés, tu connais. Non, mais allez, sérieusement, en vrai, je l'avais dit il n'y a pas longtemps, mais pour moi, et on en reparlait avec des copains hier, c'est peut-être le joueur le plus ultime pour le moment, en tout cas l'attaquant.
2: 98.
3: 98, ah ouais, donc tu vois, 27.
1: 27
3: ouais.
1: ans. 27
3: l'attaquant
1: ans.
3: Le plus complet de l'histoire, parce qu'il a cette capacité-là jusqu'à ses 35-36 ans à gagner peut-être encore 4-5 points de pourcentage sur le tir à 3 points. Il est à 38. Ce serait pas impossible, 38 c'est déjà énorme, hein. Ce serait pas impossible qu'il arrive à finir une saison à 40 ou 41, tu vois. Et là, du coup, il serait presque dans le club très fermé des 50, 40, 90. Mais au-delà de ça, c'est que l'avantage d'avoir le mid-range, c'est qu'il n'est pas obligé d'aller chercher tous ses points sous le panier. Et tu vois, ça va être un avantage pour jouer Wembanyama. On va en parler peut-être après. Mais, mais il a cette capacité à se stopper. Et du coup, à voir très vite si l'aide va venir, auquel cas il peut lâcher la balle. Il est très bien entouré. Et si jamais il a freiné et que l'autre continue sa course, il peut se stopper. Donc en fait, il peut. C'est peut-être lui le plus armé pour attaquer le meilleur défenseur de l'année aussi, c'est en ça que cette série va être intéressante. Et en vrai, non, c'est très dur à arrêter. La seule chose que les équipes peuvent faire, c'est trapper sur lui, parce que dans le 1 contre 1, il n'y a pas grand chose à faire.
2: Et espérer que ses potes ne mettent pas les choses.
3: Voilà, c'est le trapper, espérer que les gens autour de lui soient moins bons, ou alors fermer énormément les espaces pour le laisser dans son tir à 3 points. Mais on l'a dit, il est à 38%, enfin lui fermer la possibilité d'accès au drive. C'est un vrai casse-tête, hein. Ça doit être un vrai casse-tête dans un plan de jeu, mais c'est en ça que c'est aussi intéressant, c'est de voir, parce que alors, je suis vraiment sur la série déjà en train de me projeter, mais peut-être que c'est juste les Spurs qui ont le plus d'armes dans les athlètes, dans les lignes arrière.
0: On va en parler. Je voulais revenir sur le trophée du MVP, c'est encore un non-américain qui le gagne, puisque Gilgeous Alexander est canadien. Je regardais juste le top 4. Un Canadien, un Serbe, un Français et un Slovène.
2: Et 8 années de suite.
0: 8 années de suite. Le dernier, c'est James Harden. Hein.
1: 2018.
0: 2018. Qu'est-ce qui se passe? Les Américains, ils doivent avoir le seum. Ça va faire une décennie qu'il n'y a pas eu un seul Américain.
1: Après, c'est aussi la réalité du basket. C'est la forme de la mondialisation aussi. C'est dans le sens où, effectivement, il y a de plus en plus de joueurs étrangers qui se développent. De plus en plus viennent aussi faire leurs années universitaires aux États-Unis. Il y a là cette internationalisation du basket et du coup de la NBA qui amène forcément à des nouveaux profils, des nouvelles stars qui viennent d'Europe ou même effectivement d'Afrique comme Joel Embiid. Donc c'est rien d'étonnant. Après, les Américains ont aussi des très grands joueurs. C'est aussi pour ça qu'ils sont champions du monde aussi en titre. Hein, ils ont gagné. Donc à voir effectivement sur les années futures, parce que les gars comme Cooper Flagg, comme Tatum, comme Cunningham, sont encore à amener finalement à être dans la discussion et à progresser.
0: Est-ce que c'est la formation des joueurs étrangers, enfin non américains, qui est meilleure? Ou alors est-ce que c'est la formation des joueurs américains qui n'est plus à la hauteur? Ou comment?
3: Il y a plein de choses à dire. Déjà, la première, c'est que sur le niveau, la densité de niveau de joueurs américains qu'il y a, qui peuvent être de très grands athlètes et très très bons, c'est peut-être plus difficile de détecter celui qui sera l'élu ou l'exceptionnel. Si tu compares par exemple au basket slovène, où si je ne dis pas de bêtises, on doit être autour des 20 000 licenciés. Il y a plus de licenciés de basket en Loire-Atlantique qu'il y en a en Slovénie. Par contre, eux, s'il y a une pépite, ils vont la saisir, elle ne va pas passer à côté d'eux, ils vont pouvoir l'accompagner là-dedans. Et après, bah, lui, c'est l'exception, à 15 ans, il jouait déjà en Euroleague, etc., etc. Mais donc voilà, il y a ce modèle-là dans l'internationalisation. Je pense que Giannis aussi, c'était un profil en Grèce, si on pense à la Grèce des années 2010, qui était complètement atypique. Donc c'est des gens qui peuvent être extraits plus facilement de leur formation et peut-être soit continuer à les former aux États-Unis, soit devenir la superstar. Ça, c'est la première chose. Et puis, ce qui est intéressant, c'est que ça pousse les Américains. Et là, il y a pas mal de coachs américains qui, je le vois sur les réseaux partout, qui remettent un peu en question leur système, qui est très bon, mais qui ça va les pousser aussi, parce qu'ils ont cet égo-là, à devenir meilleurs et à changer un peu de leur modèle. Mais ça reste eux quand même qui forment la plus grande masse d'athlètes basketteurs. Mais comme tu l'as dit, avec l'internationalisation, avec le fait que aujourd'hui, si tu vas regarder un match à basket, à Cholet Basket ou au Mans, Sarthe Basket, t'as une chance sur deux de tomber sur un scout NBA quasiment la moitié des matchs de la saison. Donc voilà, il y a tous ces phénomènes-là qui font que...
2: Et pareil, t'as de plus en plus... Enfin, c'est lié aussi, parce que t'as beaucoup plus d'internationaux qui viennent prendre la place de joueurs américains dans la ligue américaine. Du coup, il y a de plus en plus d'Américains qui vont venir jouer en Europe, qui vont venir jouer en Australie.
3: Il y en a toujours eu. C'est toujours un sujet par rapport à une règle, ce qui s'appelle la JFL en France. Là, les joueurs formés localement, quand tu as un club de Betclic, tu es obligé d'avoir un temps de JFL. Pareil quand tu es en Elite 2. Donc voilà, il y a toujours eu des Américains qui n'arrivent pas à accéder à ce très très haut de la pyramide, parce qu'il n'y a qu'un niveau aussi dans le basket professionnel américain, et qui du coup sont obligés de s'exporter, d'aller jouer partout ailleurs dans le monde. Ouais, mais c'est intéressant, je pense que ça commence vraiment à les titiller. Alors il y a deux pendants, il y a l'aspect un peu fédéral, je pense, où ils sont en train de se dire faut qu'on réfléchisse aussi à comment on peut améliorer notre modèle. Et il y a ce truc très fier où je sais pas si vous avez vu, mais là par exemple sur le coup de coude que Wemby a porté à Nasrid, il y a un truc aussi très chauvin, très anti-américain chez eux, notamment dans les commentateurs ou les journalistes qui se développent. Alors, est-ce que c'est lié à leur contexte politique aussi, puis à la moitié de la population qui vote pour un type assez chelou qui fait la guerre partout dans le monde? Mais en gros, il y a ce truc très « ouais, il faut qu'on remette les Américains au milieu du truc », tu vois. Et ça, je trouve que c'est la partie un peu bête. Il faut essayer de réfléchir à ce que les autres font bien pour essayer
0: d'améliorer. En plus, s'améliorer, les Américains ont tendance à capter correctement ce qui se fait de bien et comment l'encenser.
3: Tout ce qui est soft power, tout ça, ils maîtrisent normalement.
0: C'est ça.
1: Et justement, est-ce que c'est... la QV qui va arriver en NBA n'est pas aussi un peu un exemple de peut-être de ces changements d'un peu de modèle avec des joueurs qui sont censés peut-être être amenés à des très grandes stars comme Dibansta, Boozer ou Peterson.
2: Peut-être, après ça va dépendre des QV, rien de l'an prochain, ça va être full international, j'ai vu plein de français.
3: Mais voilà, pour revenir sur ce que disais, les cartes vont être rebattues sur les drafts aussi, avec les athlètes qui vont pouvoir être payés maintenant aussi à la fac. Ça va peut-être changer la donne et créer des dynamiques. Peut-être qu'on va revoir des mecs se présenter à 20 ans au lieu de se présenter à 19 ans ou 21 ans, parce qu'ils vont gagner de la thune jusqu'à cet âge-là, aller au bout du degree, et superstar qui est sûr d'être drafté top 5, ça va peut-être changer les dynamiques aussi.
2: Juste pour finir,
0: vas-y.
2: 92% des votes étaient sur des internationaux cette année.
0: Normal.
1: Moi, j'ai quand même une petite question rapidement à vous poser.
0: Vas-y.
1: Sur, est-ce que vous, malgré tout un peu l'aura médiatique que ça a créé, notamment l'engouement de Wemby et tout, la bataille avec SGA, est-ce que vous n'êtes pas un peu quand même surpris qu'il soit finalement que troisième derrière Jokic? Alors qu'on l'annonçait un peu au coude à coude quasiment avec Shai dans les dernières semaines.
0: Après, est-ce qu'il n'est pas pénalisé aussi de ne pas avoir fait une saison vraiment complète? Il a fait juste les 65 matchs, alors qu'un gars comme Jokic a fait plus de matchs. Un gars comme Che a quasiment fait toute la saison, avec sa série en plus de matchs à 20 points qui est inégalée jusqu'à présent. Est-ce que c'est pas une façon de lui dire bah, t'as eu Gipoy, maintenant travaille un peu plus, sois un attaquant?
3: Moi, j'ai vraiment eu le sentiment que Wemby, il a maîtrisé déjà très tôt. C'est peut-être le meilleur rookie de la communication, finalement. Tu vois, un peu les tenants, les aboutissants. Le timing où il communique sur et moi, est-ce que je peux pas être dans le débat? Je trouve que, tu vois, nous, avec notre prisme de français, ça nous a peut-être aussi remis le focus là-dessus.
2: Mais oui, c'est
3: et
2: ça,
3: que dans
2: ça,
3: la réalité, tu sais, ce biais un peu cognitif de ce qui s'est passé à la fin, on se souvient que de ça. Alors qu'au final, bah, effectivement, il y a aussi une montée en puissance, mais il y a le début de la saison où lui, il faut qu'il trouve de l'équilibre. Et en vrai, c'est pas si étonnant ça qu'il soit troisième.
1: Non, mais c'est pour ça.
3: Ce que fait Jokic,
2: il a fait une saison de dingue.
3: Tu vois, Jokic, il souffre aussi parce qu'il mériterait, pour moi, avec les statistiques qu'il donne, il mériterait aussi, si l'équipe avait été un peu bien, que potentiellement il pourrait être MVP. Tu sais, c'est comme LeBron au Heat, en vrai. Franchement, tu lui donnes le MVP tous les ans, c'est banalisé. Et vu que les Ricains ils veulent du renouvellement, il y a ce... Est-ce qu'il va réussir un threepeat, Shai? C'est quand le dernier threepeat? Est-ce qu'il y a déjà eu un threepeat MVP?
2: Il en a eu chopé un autre.
1: Giannis 2 aussi. C'est...
0: Ouais. Est-ce qu'il y a eu un threepeat?
1: Moi, en tout cas, ce que j'ai compris dans ce que tu m'as dit, Hugo, c'est que Wemby est meilleur offensivement en communication que sur le parquet.
3: En tout cas, il est très bon en com, ça c'est sûr.
0: Bon, allez, on a notre MVP pour cette année, pour cette saison régulière 2025-2026. Il s'agit de Chael Gilgeous-Alexander. Presque. Normal, hein. On va s'attaquer maintenant aux demi-finales et finales de conférence parce que on a du temps et on a envie de prendre ce temps. Il y a un petit jeu de Simon à la fin.
2: J'ai plus le temps de le faire, mais si quelqu'un veut se déterre,
0: on va parler de full time, demi-finale,
1: voilà, très bien.
0: Finale, et puis voilà.
2: Vas-y.

0: Bon, ça y est, les demi-finales sont terminées. La dernière a eu lieu hier soir avec un game set où on a vu les Pistons se faire un peu laminer correctement par Cleveland en game set. Ça la fout un peu mal. Je vous propose qu'on parle d'abord de l'Est, qu'on se fasse les deux demi-finales et une preview de la finale, et ensuite on parlera de l'Ouest. Comme ça, on va pouvoir enchaîner les deux, parce que je suis sûr que de parler des demi-finales va nous obliger à parler des finales dans tous les cas, oui, avec les contenders. Je rappelle, au niveau des demi-finales, Cleveland du coup s'est imposé face à Détroit en 7 matchs, et les Knicks ont écrasé les Sixers 4-0, les Sixers qui avaient mis à mal les Boston Celtics, alors que personne attendait ce que les Celtics perdent, ou alors ce que les Sixers gagnent, on sait pas. Un sweep un peu brutal, en tout cas New York a outscoré Philly de 89 points sur la série, c'est énorme.
1: C'est énorme.
0: Et une démonstration de force assez historique au MSG. La série entre les Knicks et les Sixers, je sais pas si vous avez beaucoup de choses à en dire, parce que ça a été quand même un sweep assez
1: déçu,
0: conséquent.
1: Très déçu.
0: Ouais.
1: Ouais, je suis très déçu des Sixers. Après ce qu'ils ont montré face à Boston, tu t'attendais à
0: largement
1: mieux.
0: Comme ça là.
1: Ouais, tu t'attendais à mieux, au moins prendre un match à Philly, au moins un match quoi, mais non. Ça s'est pas passé, ils ont été mangés du début à la fin, comme tu l'as dit. Mmh. Et il a complètement outcoaché le. Alors je sais plus c'est qui.
2: Nick Nurse. Nick Nurse.
0: Ah oui, oui.
1: Pendant les 4 matchs, hein, c'était un scandale.
2: Est-ce que ce qui s'est passé, c'est pas juste un écran de fumée, le premier tour Boston-Philly, avec finalement cet effectif de Boston qui est amoindri et en fait New York est juste peut-être vraiment l'équipe en tout cas la plus forte de l'Est pour le moment, ou en tout cas dans les résultats, tu vois, les autres sont, il y a New York et le reste du monde quoi.
1: Oui, parce que
2: d'aller en finale pour voir ça.
1: Le 4-2 New York Atlanta, en fait c'était plus un 4-0 déguisé. Franchement c'était des erreurs de parcours.
2: Le début des playoffs, tu sais, se mettre dans le rythme, et puis il y a toujours ce truc d'ajustement à un moment donné.
0: Bien sûr.
2: Et en fait les matchs le 5 et 6, il y a une de 30 points.
3: C'est des boucheries.
2: Ouais. Ouais.
1: C'était un faux sweep quoi.
0: Donc New York s'est imposé assez facilement. Est-ce que New York est vraiment la meilleure équipe de l'Est? On va le savoir, effectivement.
3: Et sans Anunoby en plus en demi-finale.
2: Il revient là?
3: Non, mais il est prévu, ouais. Il va revenir pour le Game 1.
2: Ok. Mm. Est-ce que ça peut être un...
0: un game changer?
2: Ah oui, un sacré game changer.
1: Ah bah oui,
0: on va en parler. Ouais. La série la plus intéressante était donc celle qui opposait Cleveland et Détroit, même si effectivement ça s'est terminé un peu en jus de boudin pour Détroit. Une série qui a quand même vu des petits rebondissements. On s'attendait peut-être à ce que Détroit arrive à faire le comeback après avoir été mené dans la série.
1: Bah, surtout gagner chez eux, quoi.
0: Ouais.
3: Bon, ils ont perdu leurs deux derniers matchs à domicile.
1: Ouais.
0: Le game 5 et le game 7.
3: Ils avaient l'avantage du terrain. Bah, c'est une mini-déception parce que finalement, on sentait quand même que Cleveland, malgré tout, était prenable quand même pour Détroit. Mais c'est là où on a quand même vu les limites, malheureusement, de Détroit offensivement. Hein. Dès que Cunningham n'est pas dans un bon jour, il est bien défendu, c'est quand même très compliqué. Il y a très peu de créateurs. En plus, sur ce match 7, les shooters étaient... Enfin, il n'y a pas... Tobias Harris a eu 0 sur 6 au shoot. Duncan Robinson, pas solide et tout. Et puis, Jalen Duren, on peut en parler. J'ai la stat. C'est depuis 1969, l'écart de points entre ses points en saison régulière et sa moyenne en playoff, celle qui a le plus baissé depuis 1969. Il est passé de 19,5 à 10,5. Là.
0: Ah ouais.
3: C'est pour dire vraiment le... Bah finalement, le mec, il a plongé, quoi.
1: Qu'est-ce qui s'est passé, quoi?
2: Bah, j'ai eu la conversation avec...
3: JB Kerstoff
2: Non, avec un pote de JB. Non, je rigole. avec un pote, et je trouve aussi que cette stat, elle a été beaucoup réutilisée. Et en même temps, pour essayer de lui donner un peu de contexte, je trouve que elle n'est pas si... Moi, elle m'étonne pas tant que ça, tant qu'on n'essaye pas de la comprendre, dans le sens où c'est quelqu'un qui est un rim runner, quelqu'un qui court de cercle à cercle, quelqu'un qui pose des écrans, quelqu'un qui va descendre dans les écrans. Et à un moment donné, quand tu es dans ta saison régulière, tu as les équipes qui ont leur plan de jeu, et dans la vérité des choses, c'est qu'elles ne vont pas énormément s'adapter à l'équipe qui joue. Tu vois, il y a une idée de progression du collectif. Quand tu arrives en play-off et que tu dois t'adapter et proposer des stratégies défensives fortes, à un moment donné, vu comment Duren est aussi entouré par le poste 4, le poste 3, le poste 2, à exception de Cunningham, c'est quelqu'un qui peut être amené, on peut solliciter des aides de l'aide sur ce joueur-là. C'est-à-dire qu'on peut, à un moment donné, sur une défense en protect, se dire, bah, ça s'est passé hier, il pose l'écran, il roule, le mec qui est dans la Z ici peut décrocher pour empêcher la passe sur Duren ou tu vois, sur Jalen Duren, parce qu'il n'y a pas de shooter dans le corner. Et c'est un peu ce qui se passe pour moi en play-off avec cette équipe. C'est que toutes les connexions Cunningham du Rennes, elles sont mises à mal parce que tu peux te le permettre en défense et tu peux rentrer plus et tu peux taper plus et tu peux contacter plus. Si le joueur il perd un peu de confiance dans ces relations de passe là qui sont des points faciles avec des rolls, avec des gros tomards, tu vois, des choses qui lui donnent de l'énergie après, bah c'est aussi une perte d'énergie dans le rebond offensif. Alors ça explique pas les 10 points de Delta, mais pour moi il y a un petit peu de ça, tu vois, et après l'aspect psychologique que lui par contre, s'il n'y a pas des solutions là, il doit être capable de trouver d'autres solutions. Et c'est là où je dis que c'est problématique d'avoir un joueur en 2026, un poste 5, qui n'est pas fiable à 4m50 sur du catch and shoot et qui ne peut pas aujourd'hui tirer derrière la ligne à 3 points. Et c'est ce qui s'est passé. Ils sont obligés de prendre à un moment donné... Il y a un effet Paul Reed au premier tour, puis après, en fait, ils veulent restretcher Isaiah Stewart. Là, il met 2-3 points dans le game 6 là, ou dans le game 5. Ils peuvent se servir d'Isaiah Stewart parce qu'il stretch un peu, mais globalement, les mecs sont... joue un basket d'il y a des années 90.
1: Jared Allen, c'est pareil. Enfin, il peut pas shooter à 3 points, il peut pas shooter à 4-5.
2: Ouais, mais autour de lui, t'as Sam Merrill qui shoot, t'as Max Strauss qui tire, t'as Evan Mobley qui a été honnête et global et qui peut tirer. Et du coup, après, dans les collaborations de collaboration, donc quand tu vas ramener un troisième joueur, eh ben c'est différent, quoi. Alors, je pense que Duren, on peut lui reprocher des choses parce que c'est aussi à lui, tu sais, d'aller trouver d'autres solutions, comme quand le jour où Harden, il n'est pas à droit, il va sur la ligne des lancers francs pour avoir une production statistique et continuer à être dangereux pour son équipe. Je pense que la manière dont il est utilisé, peut-être aussi, on peut peut-être en parler, et la manière dont il est entouré font que en play-off, c'est pas hyper compliqué à défendre.
1: Est-ce que c'est pas plutôt la faute de Bickerstaff de pas avoir trouvé de solution pour Duren sur les deux séries?
3: Est-ce qu'il avait des solutions?
1: Ce qui est franchement, sur deux séries, j'ai pas vu Duren changer son jeu.
2: Non, mais est-ce qu'il peut réellement changer son jeu? Est-ce qu'il a une palette offensive?
1: Est-ce que t'as pas genre
2: des
1: systèmes à mettre pour justement l'ouvrir?
2: Ouais, peut-être avoir un truc
1: en bas de la raquette.
2: Et lui donner un peu de confiance, c'est vrai. Ça, c'est pas beaucoup vu. Il y a eu un ou deux post-up là, sur Allen là, sur le game 7 là. Voilà, mais c'est des choses qu'on voit peu, qu'on voit plus, quoi. Si tu prends le nombre de post-up, j'ai fait le calcul il n'y a pas longtemps. Je suis allé voir, je crois que c'est 4% des possessions, 3% des possessions.
1: Alors qu'avant,
2: c'est passé de 25 en 25 ans, de 25 à
1: c'est
2: non,
1: tout ce que
2: en 10 ans, gagné. En 15 ans, de 25% à 4% des possessions.
1: Tout ce que tu as gagné en 3 points, tu l'as perdu en post-up, quoi.
0: Et comment on explique que Détroit soit autant écroulé dans ce game 7 alors que, d'un point de vue effectif, ils sont quand même très similaires avec Cleveland en termes de production. Je voyais les moyennes de points sur les matchs, on est à 107,4 pour Détroit, 108,9 pour Cleveland. Les rebonds, on est à une quarantaine pour chaque équipe. Pareil pour en termes de passes décisives, on est aux alentours des 23. Ça se joue à pas grand-chose. Est-ce que c'est juste un effondrement mental ou il y a vraiment quelque chose de structurel dans Détroit qui a expliqué que en Game 7, ça pouvait pas passer et qu'ils se sont pris une pile?
2: C'est ce qu'on se disait avant, non, les gars? C'est qu'en gros, il manque du
1: créateur, il manque du shoot. Il manque des ailiers, des gens qui peuvent aider. Dès qu'ils sont seuls, ils peuvent être une menace offensive à 3 points ou à 2 points, à 0 degré, des choses comme ça, tu vois.
3: Il manque quelqu'un quand ça rentre pas, quand Cunningham n'a pas la possibilité soit de créer, pour les autres ou même pour lui, d'avoir un vrai support à côté pour finalement un peu compenser cette baisse de rentabilité.
1: Duncan Robinson, c'est bien, mais c'est pas suffisant.
3: Non,
1: Tobias Harris, c'est pas lui qui va créer.
3: Non. Ils ont tenté un peu avec Dennis Jenkins d'avoir un peu ce joueur, mais c'est trop jeune. Hein.
2: Ouais, puis il sort de derrière les fagots. Il sort d'un contrat ou je sais plus. Enfin, tu vois, c'est pas. À ce stade-là, on ne peut pas espérer donner la série grâce à ce mec-là. Ce n'est pas possible dans la construction d'un effectif. Ouais.
3: Et je pense que Cleveland l'a pris aussi un peu à l'expérience.
1: Et il a fait une très bonne série.
2: D'accord.
1: Ce qu'on attendait de lui, c'est ça. On ne pourrait pas attendre plus de lui, quoi.
2: Mais on les a vus, ce qu'on se disait avant, on les a vus s'effondrer aussi. Hein. C'est-à-dire qu'à un moment donné, dans le rebond offensif, dans toutes les intentions de jeu... franchement, on a vu Cleveland prendre 3-4 rebonds d'affilée. Alors certes, c'était des rebonds longs, les gens ils vont taguer, donc ça, ils vont toucher le dos du joueur pour espérer attraper les rebonds qui vont passer au-dessus. Certes, très bien, mais à un moment donné, il y a toujours un côté, un peu lié au combatif, quoi. Et c'est toujours plus facile, en tout cas, moi, c'est un peu ce qu'on nous apprend, c'est toujours plus facile de faire les efforts en plus quand le ballon, il passe dans les mains de tout le monde. Tu sais, c'est un peu un truc de... Le ballon, ça te donne de la confiance, tu vois. Tu le touches 3 secondes, c'est pas grave, tu le renvoies à tout le monde. Et force est de constater, et moi, c'est la réflexion que je me suis faite en regardant le jeu, c'est que bah, y avait quand même une équipe de Cleveland où, à un moment donné, Mobley montait la balle. Et même si la défense n'était pas ouf, hein, de Détroit, le ballon était partagé. Il y avait des coupes, tu vois. Il y a eu une volonté de se partager la balle. Et à Détroit, bah, c'était quart de terrain, Cunningham, les mecs attendent à l'opposé dans le corner. Et bah, le jour où tu dois fournir les efforts en plus, si t'as pas eu le ballon, et on a vu du paraverbal un peu dégueulasse, Duren, d'autres joueurs, c'est pas possible sur un game set. Ouais. Ça, c'est une faute professionnelle, tu vois. Ouais. Que le mec il mette 9 points en moins, ok, mais que par contre, fin du deuxième quart-temps, il fasse la gueule et le paraverbal il est pas bon, bah c'est un game set, gros. Hein. Game set, faut se réveiller, quoi, faut y aller.
1: Tu parlais de la défense de Détroit qui était pas ouf. C'est une chose aussi que j'ai remarqué, c'est. Comment ça se fait que sur toute la saison, c'était la meilleure défense de l'Est? On était subjugué par cette défense de fou avec grosse intensité. On se disait, mais on a retrouvé nos bad boys de l'époque. Quoi. Et on se dit, mais qu'est-ce qui s'est passé pendant les playoffs? Elle est où cette défense en fait? Contre Orlando, je ne l'ai pas vue. C'était flagrant. Hein, ça manquait de la défense. Là, contre Cleveland, au Game 7, tu viens de le dire, c'était pas fou. Qu'est-ce qui s'est passé? Où est passée la défense de Détroit?
0: Bien sûr.
2: C'est une vraie question à se poser. Ouais. Ouais.
0: Est-ce que c'est un axe d'évolution? En tout cas, mine de rien, même s'il y a eu cet écroulement, cette fin de saison un peu pas forcément à la hauteur de ce qu'ils attendaient, ils ont quand même fini premier à l'Est.
1: C'est une très très bonne saison.
0: Ils ont fait une demi-finale, mais ils peuvent faire mieux.
1: Une post-saison atroce.
3: Ce qu'on disait, c'est que c'est une bonne équipe de saison régulière. Mais il manque quelque chose en plus pour.
1: Est-ce que c'est pas le coach qui est censé mettre le petit truc en plus, tu vois?
2: Ouais, mais à un moment donné, un coach, c'est pareil. À un moment donné, si t'as des pêches et des fraises, tu vas pas faire une confiture de pommes, tu vois ce que je veux dire?
1: J'essaie, mais rien de avec les pêches et les fraises,
2: tu peux faire des choses sympas.
1: T'arrives premier de la conférence, tu fais la meilleure défense de l'Est, c'est quand même plutôt cool.
2: Bien sûr, mais c'est là où. Playoff basketball, c'est pas pareil, quoi. Ouais, c'est-à-dire qu'à un moment donné, où il y a l'adaptation, et je pense vraiment que le calendrier NBA, tu vois, j'en sais rien, c'est pas théorique ce que je dis, c'est pas vérifié, mais si tu compares à un basket européen sur 30 ou 35 journées, où t'as une semaine d'entraînement pour une échéance qui est le match, un peu traditionnellement dans nos championnats, bah globalement, toute ta semaine, elle est partagée entre adaptation tactique et en même temps travailler sur toi. En NBA, le 82 matchs en 6 mois et demi, est-ce que les gens ils ont vraiment le temps, surtout qu'il n'y a pas d'entraînement, d'être dans l'adaptation, tu vois, ils doivent être aussi dans des intentions fortes, etc. Et le jour où il faut s'adapter, bah, en fonction de ce que tu as, c'est plus compliqué, quoi. Donc, je sais pas, c'est un ressenti que j'ai là, de me dire, ils ont continué à jouer leur basket, mais bah, il fallait faire autre chose à un moment donné, tu vois. Est-ce qu'ils ont les armes pour faire autre chose?
1: C'est soit l'un soit l'autre, c'est soit les joueurs ils n'ont pas les armes pour faire autre chose, soit le coach il n'a pas réussi à s'adapter aux équipes adverses. Donc c'est l'un ou tout l'autre, quoi.
0: En tout cas, ça va nous promettre une finale plutôt intéressante à l'Est qui opposera donc Cleveland à Détroit. Les Knicks ont l'air intouchables physiquement. Les Cavs arrivent avec une confiance d'un bon gros game set. Est-ce que Cleveland peut créer l'exploit ou la marche est encore trop haute face à ce collectif new-yorkais? Ça me fait un peu mal de dire ça, mais il y a vraiment un collectif new-yorkais. Qu'on n'avait pas vu depuis les années 70.
3: Moi j'y crois.
0: Ouais.
3: Moi je pense que malgré tout, collectivement, ils ont quand même une profondeur d'effectifs. On l'a pu le voir avec les gars qui sortent des Max Schrute, les Dean Wade, les Sam Merrill qui viennent sortir de ce banc-là. Et parfois ça peut être aussi un Jalen Tyson. Ils ont des armes. Ils ont des joueurs d'expérience. James Harden, Donovan Mitchell, des joueurs qui se connaissent quand même. D'abord, ça fait quand même un X années que Jarrett Allen, Van Mobley, Donovan Mitchell, ils jouent ensemble. Ils ont cette capacité à faire mal aussi peut-être à l'intérieur, là où il y a peut-être plus de questions du côté de New York avec Karl Anthony Towns, qui n'est pas forcément ce grand défenseur. Comment ils vont aussi réussir à gérer ça? Est-ce que Kenny Atkinson va continuer à marcher sur ce tandem qui marche bien quand il les met ensemble, Mobley, Jarrett Allen? C'est beaucoup de questions. Est-ce que James Harden va retrouver un peu son shoot et peut-être step up par rapport à ce qu'on a vu depuis le début des playoffs? Et est-ce que Donovan Mitchell va continuer à garder ce niveau, ce leadership et cette efficacité globalement dans cette équipe? Il y a beaucoup d'incertitudes du côté de Cleveland, mais si tout roule bien et s'il y a de vraies belles choses qui sont mises en place, ils peuvent évidemment aller venir gêner ces New York Knicks, qui je trouve ont beaucoup plus de certitudes, qui l'ont montré finalement sur ces playoffs malgré les deux trois premiers matchs face à Atlanta, mais ont su bien s'adapter, ont su trouver les solutions et ont su malgré arriver à sweeper Philadelphie qui venait de battre Boston. Donc il y a quand même vraiment beaucoup de certitudes face à une équipe plus en questionnement, mais qui malgré tout ont potentiellement les armes.
0: Est-ce que la défense de Cleveland va être capable de contenir les 120 points de moyenne qu'a mis New York jusqu'à présent?
1: Ah, c'est la question. Mmh. Comment tu caches Harden en défense?
2: Bah. Ouais, c'est vrai. J'ai regardé hier à un moment donné, franchement j'étais là, mais je te jure, je me suis dit, mais c'est pas sérieux quoi. Vraiment, non mais tu sais, enfin.
1: D-Switch,
2: il y a 10 niveaux d'écart là où au niveau où j'entraîne la NBA, mais quand même, mais moi il y a une meuf à nos niveaux, il se fait franchir comme ça, tu dis oh, t'es pas sérieuse quoi.
0: T'es un plot.
2: Mais non, mais juste il y a un mouvement d'épaule, tu vois, genre t'as en U11, tu sais, la fin de l'épaule et hop, il y a eu mais 2-3 fois dans le match quoi, ouais. Et tu dis, et derrière, tu sais, il n'y a même pas cette volonté de sprinter pour faire semblant ou faire croire à tes coéquipiers, à ton coach, que ah, je me suis fait franchir, mais je vais me la mettre, je vais prendre l'or. Non, non, non, en fait, il choisit ses moments parce qu'il y a juste quand même après, des moments où il est capable de défendre par petites séquences. Ouais. Mais globalement, c'est
1: faut le cacher, quoi.
2: Ouais. Sur qui il défend, tiens? Sur qui vous le mettez en défense à New York?
0: Pas sur Brunson, en tout cas.
1: Non, tu vas le mettre sur un Josh Hart ou...
3: Ouais. Ouais.
0: Même bah, encore, Josh Hart, c'est un rageux, quoi.
3: Non, mais ils ont tous bon en défense. De toute façon, j'ai l'impression, globalement, à New York. Donc, mm-hmm. Il n'y en a pas un, je trouve.
2: En fait, je peux le faire défendre sur Bridges, peut-être?
3: Ouais.
1: Ouais, peut-être. Ouais. Bah oui, parce que c'est lui qui le shoot le moins bien.
3: Ouais. Pour moi, c'est l'extérieur. Bridges,
1: donc, ouais. Oui, ça va être des choses comme ça. Mais pour moi, c'est plus... pour New York, c'est une des meilleures match-up pour New York cette finale de conf. Hein.
0: Ouais. Est-ce que c'était pas le chemin rêvé pour New York, pour accéder enfin au final?
1: Parce que là, tu regardes deux arrières qui sont deux gros attaquants comme Mitchell et Harden. Mm-hmm. Bah, ils vont se prendre à trois gros défenseurs comme Anunoby, mm-hmm. Josh Hart et Bridges. Ça fait mal, quoi. Déjà, tu perds un paquet de points. Là, mm-hmm.
3: Ouais, mais tu penses que la connexion qui pourrait peut-être se développer aussi avec les grands Mobley et Jarrett Allen, s'ils sont le niveau qu'a eu quand même Jarrett Allen sur ce match 7,
1: bataille peut être dans la raquette, mais pas, ce sera pas par les joueurs extérieurs, parce que là franchement ils vont se faire bouffer.
0: Oui, est-ce qu'ils vont pas stretcher justement beaucoup avec Karl Anthony Towns sur les extérieurs pour faire sortir
1: Jarrett Allen, peut-être ouais.
2: Après, c'est l'avantage. Ouais.
1: Après, Mobley est très très bon à 3 points. Je l'ai vu sur le Game 3 ou je sais plus c'était lequel. Mais
0: Towns aussi. Hein, après, il va y avoir une bataille entre Robinson aussi. Et
2: mais
0: et
2: c'est l'avantage qu'ils ont, c'est que New York, pas à l'instar, mais à l'inverse de Cleveland, New York peut mettre ses 5 joueurs autour de la ligne à 3 points et sortir tout le monde et continuer à s'ouvrir des espaces de drive, qui est moins vrai quand il y a Jarrett Allen et Evan Mobley. Il faut que Jarrett Allen sorte pour avoir ce danger-là, ces espaces-là, ça peut être une clé effectivement pour attaquer des défenseurs dont vous parliez, qui vont, si en plus il y a un mec dans la raquette, les espaces vont être encore plus restreints, quoi. Donc à voir.
1: Après, tu mets Dean Wade à la place de Jarrett Allen, ça fait un bon 5.
2: Ah ouais.
1: C'est petit, mais...
2: Mais c'est des mecs un peu comme ça. Est-ce que c'est pas finalement ces gars-là à Cleveland qui vont être la marge d'ajustement? Parce qu'on connaît un peu le niveau des Knicks au global. Des 6-7 premiers joueurs, mais est-ce que les Dean Wade, les Sam Merrill, les Max Truss, Dennis Schroeder aussi, ouais, ça va pas être eux. Je trouve que la profondeur des Cavs elle est intéressante quand même.
0: Ils ont des petits assets,
2: choses un peu différentes. Ouais. Quoi.
1: La profondeur aussi d'Enix finalement, c'était la seule année où je peux le dire d'ailleurs, parce que Thibodeau est parti, mais.
0: Avec des gars comme Alvarado, avec des Clarkson qui peuvent sortir de n'importe où et rentrer dans le Chamette. Quelle expérience. Hein,
2: c'est expérimenté quand même.
3: Et Mitch Robinson. Ouais.
1: Il y a deux bons bandes. Ouais.
0: En termes de coaching,
3: il y a Vincent Collet quand même d'un côté. Quand même.
0: Bien sûr. Mais Kenny Atkinson, est-ce qu'il a un truc à faire
3: face à Mike Brown?
0: Face à Mike Brown qui a quand même une punaise d'expérience. Mike Brown.
3: Puis il a montré qu'il était, qu'il a, finalement, il a été quand même plutôt bon sur ses playoffs. Il a su s'adapter à Atlanta, il a su mettre complètement en déroute Philly. Donc, c'est deux coachs d'expérience, globalement.
0: Bien sûr.
1: On va avoir une belle série. Hein.
3: Ouais.
0: Est-ce que, dernière question sur cette série, est-ce que c'est pas enfin un bon choix qu'a fait Harden de rejoindre Cleveland?
3: Ah bah, ça faisait longtemps qu'il n'était pas allé en finale de conf.
0: Une derrière.
2: Bah la dernière fois c'était 2017 ou 2018 avec Houston. Houston. Hein.
0: Ouais, si, ouais, oui, c'est vrai. Ouais.
2: Contre un petit père de Golden State, contre Golden State avec la blessure de Paul au Game 6.
1: Alors qu'il menait
2: 3-2.
1: 3-2,
2: ouais. Ouais.
3: Chris Paul.
2: Et Chris Paul se blesse.
3: Ouais.
2: Voilà.
0: Chaque fois c'est une histoire de Chris Paul se blesse.
3: Bah, Chris, ouais.
2: Chris
3: Paul
2: aussi. Kawhi Leonard se blesse pour Golden State. Ou voilà. Je plaisante.
0: Ou Durant se blesse pour Toronto.
2: C'est ça, par exemple. Et Curry, et Thompson.
0: Exactement, exactement. Vous misez quoi vous, sur cette
3: Cleveland,
0: finale de conf
3: Cleveland 4-3.
1: Knicks 4-1.
2: Je crois que l'avantage du terrain va avoir un vrai sens sur la série. Du coup, New York 4-2, 4-3.
0: Ok, moi aussi, moi j'ai envie de voir New York en finale aussi.
3: De
0: donc,
3: fou, j'ai envie de déjouer les pronostics. 3,
0: et que ça fasse un petit game 7 au Madison Square Garden, ça me ferait bien plaisir.
2: Trop bien.
0: Ça va être 50 000 $ la place.
3: Et la Donovan Mitchell qui te sort un match avec un pourcentage à 3 points incroyable, celui que tu n'aurais jamais pu voir.
2: Vous n'avez pas vu la stat passer. Alors tiens, c'est pas les mêmes stats que toi, Simon, c'est un peu plus portefeuille, moi. Mais dans l'éventualité d'une finale NBA au Madison Square Garden, la place la plus chère.
1: 109 000 $
2: Ouais, 119 000 $ potentiellement pour la place la plus chère.
0: Bah, j'espère que c'est inclus dans l'abonnement
1: et
0: de
1: moins
0: Spike
1: cher, et la moins chère, elle est à 9 000 $
3: Mais non.
0: Derrière un poteau.
3: Je crois que je vais pouvoir m'acheter une place, les gars. Après, c'est fini.
0: Après, je range les armes. Bon, allez, on va passer à l'ouest.
3: J'ai le billet aller, mais pas le retour.
0: Tu restes là-bas.
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0: À l'ouest aussi, il y a eu un sweep, celui des Lakers par OKC, ça ne faisait pas trop l'ombre d'un doute, même si on aurait aimé quand même voir les Lakers gagner un petit match.
3: Mais ils ont tout donné, même sur le dernier match, ça s'est joué à pas grand chose, mais
0: Pas assez.
3: Shy.
0: Pas assez. Et de l'autre côté, les Spurs ont quand même bataillé contre
3: Minnesota.
0: Le Minnesota. Ouais. Qui jouait, on va dire, légèrement diminué avec notamment un Anthony Edwards qui n'était pas forcément à 100% de ses capacités. En tout cas, l'équipe a quand même bien relevé le défi. Ça gagne en 6.
3: Exactement.
0: Qu'est-ce qu'on pense de cette série Spurs, Spurs Minnesota, qu'est-ce que ça a fait ressortir? En tout cas, on va dire des failles ou des faiblesses potentielles des Spurs que pourraient peut-être exploiter au OKC, on en parlera tout à l'heure.
1: Bah déjà, je veux encenser Anthony Edwards que j'ai commencé à apprécier cette année. Il me saoulait un peu sur les années d'avant, mais cette année, il m'a impressionné.
0: Ouais, il est fort.
1: Autant par le côté playmaker, parce que voilà, il est très très fort au basketball, mais autant également par le fait que le mec il s'est blessé, il est revenu en mode warrior au bout d'une semaine. Enfin, c'est un dessin ce qu'il a fait, et j'espère que tous les gros joueurs vont en prendre de la graine. Et aussi par le respect aussi de l'adversaire, parce que on l'a vu aussi pendant le dernier match là, il restait 6 minutes dans le carton je crois, et c'était un temps mort, et le match était plié, et il est allé checker les Spurs quoi, un par un, tout le banc des Spurs.
3: Peut-être trop tôt apparemment selon certains.
1: Certains disent trop tôt, mais il a avoué ils sont trop forts quoi, donc respect quoi, il a montré son respect envers l'équipe, et ça c'est beau. Pour un trash talker comme lui, c'est beau.
0: Ouais. Des choses à dire sur cette finale? T'as vu des matchs, toi, Hugo?
2: Ouais, j'ai dû voir un ou deux matchs. Malheureusement, j'ai pas pu en regarder autant la semaine dernière, mais pour des bonnes raisons. J'étais occupé. Et qu'est-ce que j'ai vu? J'ai vu une équipe de Minnesota qui a fait avec son identité, grand, long en défense, partage de la balle, les petits passages de Nazrid pour continuer... donner du peps à l'attaque, de la fluidité, voilà. Rudy Gobert qui a été quand même
1: un peu essoufflé
2: en fin de série, mais en début de série il a été bon, il a été quand même bon défensivement. Peut-être effectivement que si Ant-Man est à 100%, on a un game set, peut-être que la série elle est différente.
3: Il manque DiVincenzo quand même aussi.
2: Il manque aussi DiVincenzo, exactement. Bien ouais. entendu, mmh. bien entendu. Donc voilà, donc peut-être que ça tombe au bon moment pour les Spurs en progression. Mmh. Pas sûr que s'il y rejoue l'année prochaine avec la dose d'expérience emmagasinée, la capacité des Spurs à progresser, ils puissent les rebattre à effectif complet. Mmh. On verra. Mais en tout cas. Ouais, on voit que San Antonio est aussi une équipe en construction, quoi. Mais par contre, je redis la même chose que j'ai dit à la fin du premier tour face à Portland. C'est-à-dire que quand il y a une série qui dure 5-6 matchs, ils n'ont eu que 6 matchs à faire pour le moment, à la fin, ils défoncent les adversaires. Et tu sais, je redis ce que j'ai dit la semaine dernière sur le Pokémon qui évolue vite, là. C'est, j'ai l'impression qu'il y a un match de match, ok, on est jeune, on doit apprendre, il y a des forces en face, par contre.
3: Ça va très bien, hein.
2: Quand il faut dérouler, quand tu vois le match 5 et le match 6, bah en fait c'est des, enfin voilà, c'est des blowouts quoi. Enfin il y a, à un moment donné je crois il y a 56-26 ou 56-22 dans le deuxième quart-temps là du game 6 à San Antonio, à Minnesota, ouais. à Minnesota. Donc c'est assez impressionnant de voir les Spurs capables d'analyser, subir et ensuite déverser leur basket et leur collectif. Et puis Stéphane Castle, quoi. Waouh. En joueur de la semaine, j'ai failli vous noter là pour vous montrer. C'est, on aurait aussi pu parler de Stéphane Castle. Parce
1: même
2: que,
1: Harper. Hein.
2: Ouais. Mais même Harper, ouais, franchement, c'est.
0: Ils sont tous.
3: Non, mais c'est vrai. Adam Silver a fait du bon travail. Hein. Enfin. Non, franchement, c'est une très belle équipe. Ouais. Et honnêtement, Minnesota, malgré effectivement les joueurs en moins et les petites blessures, franchement, les Spurs ont été vraiment très, très impressionnants. Je trouve que collectivement, comme le dit Hugo et Simon, bah, quand les Castle, les Harper, les Champagny, les Vassell, ça ramène vraiment quelque chose. Ils ont une vraie profondeur d'effectif malgré leur jeunesse et ils s'adaptent très vite. Et ils arrivent très vite à comprendre, à bien faire les choses, et ce qui a permis de, finalement, sur les matchs 5-6, d'aller faire des gros scores face à Portland et face à Minnesota. Donc c'est une équipe très, très impressionnante malgré leur jeunesse. Et puis effectivement, quand t'as un ovni comme Wembanyama qui te fait vraiment des très bons matchs au global et qui parfois peut être un peu plus effacé offensivement, mais ça laisse l'espace aux autres à côté et ils le répondent parfaitement. Donc c'est vraiment impressionnant.
0: Du coup, ça va nous amener à parler, parce que je vois le temps qui défile, il nous reste une dizaine de minutes, de cette finale de conférence entre les Spurs et OKC, entre le MVP de la saison régulière et le Deep Boy de cette même saison régulière. Une finale qui a une énorme hype, finalement. Ça faisait longtemps qu'on n'avait pas eu de hype comme ça autour d'une finale. Basketballement parlant, c'est vraiment... Il y a du jeu. Il y a du jeu des deux côtés du terrain. Et ça va vite. Ça va être quoi les clés selon vous pour l'une équipe ou pour l'autre? Est-ce que ça va être joué sur maîtriser le rythme du match, proposer des match-up qui vont contraindre l'autre équipe? Ça va être quoi?
3: Puis on a de la chance d'avoir deux équipes au complet.
0: Au complet, tout à fait.
2: Oui, ce qui va revenir, Jalen Williams.
3: Ouais, il revient des games. Ouais. Ouais, il est disponible.
2: Ça, c'est cool. Ouais. Comme ça, vous pourrez pas dire « ouin, ouin ».
0: Ah, je voulais la faire, c'est l'art.
2: Ah, désolé, David. Ah,
0: j'ai déjà prévu mes gifs de seum au cas où.
2: Ouais, allez, les spécialistes OKC, là, c'est quoi les enjeux de la série pour vous?
3: Ben, en fait,
0: objectivement.
3: Alors, objectivement.
0: Si vous arrivez à l'être.
1: Objectivement, ayant vu une bonne partie des matchs de la saison d'OKC, c'est le match, c'est la série où je suis le moins confiant. Dans le sens où, parce que sur n'importe quelle autre équipe, je suis quasi sûr, enfin, je suis sûr même qu'on gagne toutes les autres équipes. Toutes les autres séries. Par contre, les Spurs, je peux pas te dire qu'on va gagner. Ça, je suis à 65-35. Tu vois.
0: Ouais. Les Spurs ont battu OKC plusieurs fois cette
1: Alors,
0: saison.
1: Alors,
0: hein.
1: ça, pour moi, ça, cet argument.
0: Non,
1: il
0: non,
1: compte
0: mais,
1: pas.
0: Non, mais.
1: Non, non, mais parce que regarde, en 2024, les Mavs, on leur met 3-1, ils nous gagnent la série.
0: Ouais.
1: Donc ça compte pas. J'aime pas cet argument de play-off saison. Tout est rabattu, on l'a vu toute cette saison. Détroit qui a pris cher.
0: Des équipes moi, aussi.
3: Je trouve que la question, c'est de savoir, c'est par exemple. On l'a vu face aux Lakers, c'est qu'une fois que Shai est doublé et souvent bien pris en défense et n'a pas forcément les possibilités de mettre beaucoup de shoots, de mettre forcément beaucoup de points.
1: C'est son passing game.
3: Comment ?
1: Celle-là, c'est son passing game qui va être en jeu. Ouais.
3: Et c'est savoir comment les autres à côté vont réussir à construire et marquer. Parce que là où je trouve en saison régulière, notamment où il y a eu beaucoup de manques et ça shootait pas forcément très bien, c'était quand même difficile sans Shai. sur les séries face aux Lakers, je trouve que ça a quand même plutôt rassuré à ce moment-là, où on voyait quand même Jay Mitchell très très solide.
1: Kayson Wallace qui shoot à 46% à 3 points.
3: Voilà, Kayson Wallace, même Lou Dort, il mettait ses shoots. Chet a été très solide aussi. Donc, c'est de savoir si ces joueurs-là vont être très solides et vont réussir à marquer à 3 points, parce que je trouve que malgré tout, OKC reste une équipe qui shoot beaucoup à 3 points. Donc, c'est de savoir ces petits.
1: Chaque joueur du corps d'OKC, c'est un grand défi. Shea, il va devoir se taper un défenseur très très solide. De Stephen Castle, qui est en plus très très physique, hein, il joue très très physique, donc ça va être compliqué pour Shea. Donc là, c'est pour ça que je l'ai dit. En plus, la zone mid-short term, enfin la zone de mi-distance, là, ça va être bien bloqué par Wemby, donc il va falloir trouver des passes à faire. Donc là, c'est son passing game qui va être en jeu. Côté défensif, ça va être J-Dub, il va avoir le plus gros défi de toute sa carrière, défendre contre Wemby. Va falloir.
3: Je pense que c'est J-Dub qui va prendre Wemby.
1: Ah bah oui, c'est sûr, il n'y a aucun doute là-dessus. Aucun doute. Et même Chet qui va devoir défendre un tout petit peu par séquence sur lui, mais je pense pas qu'il va défendre beaucoup. Et puis Chet qui a fait pour moi c'est le meilleur joueur jusqu'à maintenant de ces playoffs aux côtés de OKC. Il va devoir confirmer, arrêter de se cacher, surtout comme on l'a vu sur les derniers matchs contre les Spurs cette saison où il s'est bien caché. Donc ouais, j'attends beaucoup du corps d'OKC, donc J-Dub
3: et Jay Mitchell aussi quand même.
1: Et Jay Mitchell, faut qu'il confirme c'est les Lakers, mais ouais.
3: Puis avec les petits Jared McCain, Isaiah Joe.
1: C'est que tous ces petits joueurs, ils peuvent porter. On sait que les Spurs, ils prennent beaucoup de tirs par les adversaires à 0 degré. C'est ceux qui prennent le plus. Ils sont sur ces playoffs-là, ils sont 8e, je crois, sur les 8 dernières équipes qui y restaient. Donc c'est ceux qui en prennent le plus à 0 degré. Donc il va falloir que Caruso, va falloir que Kayson Wallace, ils soient prêts à recevoir le ballon à 0 degré. Même McCain, comme tu l'as dit, ou Joe. Donc, va falloir me rentrer ses shoots et espérer gagner. Quoi.
0: Ces deux effectifs qui sont assez équilibrés, là, on vient de parler pas mal d'OKC. Équilibrés dans le sens jeunesse, fougue, expérience aussi. Et quand je vois le roster des Spurs, on voit effectivement, on en parlait, Stephen Castle, effectivement excellent. Des Dylan Harper, des Devin Vassell
1: aussi. Champagny.
0: Et à côté de ça, on voit des gars comme
3: D-Fox,
0: Harrison Barnes également, même des Luke Cornett.
3: C'est
0: des
3: Cornette,
0: gars qui a gagné un titre il n'y a pas si longtemps que ça, mine de rien,
3: malgré tout.
0: Luke Cornett. En termes d'effectifs et de profondeur, on est sur deux équipes qui ont de la ressource, qui ont des facteurs X en masse. Est-ce que le banc peut être quand même un facteur d'ajustement ou ça va être tellement kiff-kiff que c'est trop dur à dire?
1: Pour moi, ça va être les minutes sans Wemby ou les minutes sans Shea qui vont jouer. Quoi.
0: Okay.
1: Il va y avoir. Enfin, là, va falloir. Des deux côtés, va falloir mettre le paquet pour mettre des points pendant que l'un ou l'autre, il n'est pas là. Quoi. Et si tu ne gagnes pas tes minutes quand il est absent, ça va être difficile de gagner le match.
3: Peut-être l'avantage un peu d'expérience côté OKC ici sur le banc, avec Caruso, notamment, qui ont quand même déjà gagné deux titres, peut faire la petite différence.
2: Ouais, franchement.
3: Mais c'est kiff.
2: Gros malin celui qui nous dit aujourd'hui exactement ce qui va se passer, comment ça va se passer et qui va l'emporter, même si OKC sur le papier semble, par le jeu de l'expérience, comme tu l'as dit, l'avantage du terrain surtout, et la dynamique, peut-être un cran au-dessus ou par légèrement favori par rapport aux Spurs, mais effectivement, s'il y a bien une équipe qui peut les embêter, c'est San Antonio. Quoi.
1: Vu la progression qu'ils ont faite depuis décembre, c'est hallucinant.
3: C'est hallucinant. C'est
1: 62 victoires. On est, je crois, depuis 98, rappelez-moi les deux équipes à l'Est, ou je ne sais plus, enfin bref, qui étaient en finale de conf à plus de 60 victoires.
2: À l'Ouest ?
1: À l'Est, pardon.
0: Wow.
2: Cleveland 2009, non ?
1: Non, c'était. J'ai dit n'importe quoi, c'était en finale de NBA. 98.
0: Ouais.
3: Je sais pas,
2: Utah-Chicago.
1: C'était la dernière fois où il y a eu deux équipes à plus de 60 victoires qui se rencontraient.
2: Ok.
0: Waouh. Ok.
1: Donc, c'est exactement ce qui se passe aujourd'hui et c'est pour moi la plus grosse série depuis ce jour-là. Quoi.
2: C'est possible, hein. Franchement, en termes de basket, ça va être cool.
0: Vos pronos pour cette.
1: Pour moi, ça ira pas en 7. Si ça va en 7, ça ira pas en 7. C'est soit c'est 4-2 Spurs, soit c'est 4-2 OKC.
3: Et du coup.
1: Et je mets 4-2 OKC.
0: Ah oui.
2: Charles.
3: 4-0 OKC. Là, s'il se passe vraiment ça. Non, en vrai, je suis d'accord avec Simon. Je pense que ça va aller en 4-2 OKC. Je voilà.
2: Cut de Spurs hein, par esprit de contradiction.
0: Bah, okay, j'allais dire la même chose. Cut de Spurs. Oh, moi j'aimerais bien même un 4-3 Spurs juste pour aller que Wemby il aille gagner.
1: Ouais, alors le match 7 Casey, c'est pas arrivé depuis très très longtemps qu'ils l'ont perdu.
3: On l'a gagné deux fois la saison dernière en finale.
0: Mais moi je vois bien, NBA. Tu vois, un petit shoot au buzzer de Wemby là, non, à 3 frère, points hein, qui va climatiser la ville d'Oklahoma pour les 10 prochaines années.
3: Rappelle-moi qui est le clutch player of the year.
0: Bah, De'Aaron Fox l'a été. Hein. Il est capable d'être clutch, le mignon. Hein. Faut pas l'oublier. Hein. Et du coup, si on se projetait en finale, est-ce que il y a une finale qui vous plairait le plus parmi les quatre équipes là, de à l'Est, de l'Ouest?
1: Elle est là, la finale, de quoi tu parles? C'est maintenant la finale.
3: Bon, la plus sexy, c'est sans doute OKC Knicks, hein, je trouve.
0: Ouais, OKC Knicks.
2: San Antonio Knicks.
0: Mm. Je suis assez d'accord.
2: Wemby au Madison Square Garden.
3: C'est pas assez starifiant.
0: Oh. C'est sûr que Cleveland, ça veut.
1: À 22 ans, ça serait incroyable.
2: Hein, ah, t'imagines bon, ouais.
3: Bon, il vient d'aider autour. Hein.
0: Oui, mais bon.
2: Le glitch.
1: Il a fini le jeu.
3: C'est le premier playoff.
2: Le cheat c'est code le... GTA, quoi. Le truc.
1: C'est le my player là, sur 2K que t'as fait une fois et tu fais une saison. Pof, c'est ça. T'es champion.
2: Exactement. Allez.
0: Eh bien, merci bien, les gars, d'avoir passé cette heure ensemble. On se retrouve bien évidemment la semaine prochaine pour le débrief de ces premiers matchs de finale de conférence. Je pense pas qu'on ait un premier finaliste.
3: Le premier match, c'est cette nuit, 2h30
0: ouais,
3: entre donc à OKC. Okay, ici.
0: Ouais.
3: Et après, c'est, je crois on aura au mieux le match peut-être... 4,
0: c'est possible.
3: 4,
0: j'ai plus les...
3: 3 ou 4, parce que ça doit être dans la nuit de samedi à dimanche pour le match 3 d'OKC. Mm.
0: Tout à fait. Donc suivez bien la NBA, ça devient, c'est le meilleur moment. Nous, le podcast, j'essaie de le mettre en ligne dès demain, bien évidemment. On se retrouve sur toutes les plateformes. Nous, on se retrouve la semaine prochaine, même heure, même endroit, 20h, 21h, sur les ondes de Prune 92 FM sur le www.prune.net. On vous laisse bien évidemment en compagnie de la joyeuse playlist de Prune, bien évidemment. Et puis on se dit...
3: Une belle fin de semaine.
0: Une belle fin de semaine, bien évidemment. Allez, salut.
2: Ciao.
0: Salut.
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